0: 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Donc, il faut fédération. On doit se battre sur quoi à Londres, à Moulegues et à Journal, jeu ballon à Ligue n'est plus en charge de ta joueur. Il faut à jouer à droite et d'outils à l'aise. Même si fédération là est fixée, puis voilà. Mais à club là, ils sont exécutés. 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
2: 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tenais il s'arrête à l'endroit soit que naata qui était contrôlé à l'équipe pelouse ni également à l'équipe tribune tu tenais vraiment il tente de bout dans zone.
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Olivia, Jérôme, non, y'a-t-il encore la tune de Keluka?

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On vous dit bonjour, bon réveil matinal. Si vous êtes déjà sur pied ou encore sur vos couchettes, mais bien connecté sur les 100.9 FM, la station qui promet bien la paix et le développement. Voilà. Mais bonjour et bon réveil matinal. Bienvenue à vous dans cette tranche qui marque bien la toute première des tranches sur Radio Ndekiloka pour ce jour aussi spécial pour tous les centrafricains. Et oui, parce que nous sommes bien jeudi 13 août 2026. La fête patronale est réservée au prénommé Hippolyte. Le signe du mois demeure toujours Lion. Nous embrassons jusque la 225e jour de cette année en cours. Il nous en reste 140 pour terminer 2026. Toujours coincé dans la 33e semaine. Et l'adage aujourd'hui pour ce jour spécial nous dit que l'union fait la force. Cela veut dire qu'une nation ne peut véritablement avancer que lorsque ses citoyens travaillent ensemble malgré leurs différences. Ah oui, là c'est vrai. Malgré nos différences, si nous voulons vraiment le développement, il faut vraiment

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0: avec connecté sur Radio Ndekeluka ce matin. Jovial jour à tous les Centrafricains. 66e anniversaire d'indépendance.
1: Albert Fayama.
0: Ah, ce pays est vieux. Il se fait vieux là, ce pays.

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0: 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Vive la liberté!

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0: Ah, tu t'es dit quoi ça à partir de 9h? Dis-toi au Gunga Nandeka.
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tous les Centrafricains qui sont à l'étranger. Jovial, 66e anniversaire d'indépendance. À vous. Et la 5h50 sur Radio Ndekiluka, votre station préférée. Celle-là qui travaille auprès des Centrafricains pour tous les Centrafricains. Nous préparons maintenant pour les infos. Ce sera le résumé d'actualité présenté par Marcia Stemmetissing. Maintenant que la partie technique est bien contrôlée par Tarsis Bang. Au micro, appelez-moi Elvire Kentambe Miss L, juste pour vous servir. 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
16: Il est bien 6h30 sur Radio Ndekeluka, l'heure de suivre le résumé d'actualité présenté par Marcia Steve Metisinga. Bonjour Martial.
17: Bonjour Elvire Kentombe, bonne fête de l'indépendance à vous et à tous nos auditeurs. La République centrafricaine célèbre aujourd'hui son 66e anniversaire d'accession à la souveraineté internationale. Au programme des festivités, une parade militaire en présence des plus hautes autorités du pays au Kankasaï à Bangui. 13 août 1960, 13 août 2026, la République centrafricaine totalise aujourd'hui 66 ans d'indépendance après la colonisation française. Docteur s'interroge, est-ce qu'une indépendance réelle ou théorique? Bonaventure Ngombaka Tikuro, quel bilan tirer des avancées du Centrafrique en matière de sécurité, d'éducation, de santé, d'agriculture et d'infrastructures routières 66 ans après son indépendance?
18: Parlons sécurité. Les forces armées centrafricaines, FACA, reviennent de loin. Longtemps limitées à 2500 hommes environ, formés par la France sous Bokassa, les FACA ont frôlé le gouffre au début des années 2010 à cause des désertions. Aujourd'hui, le vent a tourné. Sous le président Touadéra, l'effectif explose et atteint 30 000 soldats en 2026. Bangui multiplie aussi ses partenaires. La Russie, le Rwanda, la Turquie ou encore la France se côtoient pour stabiliser le pays. Mais cette montée en puissance cache une zone d'ombre. Selon des sources civiles et militaires, l'opacité dans la gestion des fonds et des promotions crée de profondes frustrations dans les rangs.
17: Passons maintenant à l'éducation, un autre chantier crucial pour le pays. Quel est l'état dès aujourd'hui?
18: Sur le papier, les chiffres du fondamental 1, du secondaire et du supérieur affichent une légère amélioration. On parle de nouvelles infrastructures, des points d'eau dans les écoles et surtout l'intégration massive de plus de 5000 enseignants. Pour le supérieur, on compte désormais plus de 600 professeurs pour 12 000 étudiants. Donc, des avancées visibles. Mais sur le terrain, le tableau s'assombrit. Des sources concordantes dénoncent une dérive inquiétante. La compétence n'est plus le critère pour diriger les établissements. Maintenant, les postes s'achètent. S'alarment des voix politiques, religieuses et de la société civile.
17: Et du côté de la santé, quel est le véritable diagnostic aujourd'hui?
18: Côté santé, il y a du mieux. On est loin des années 70 et 80 où une anesthésie durait des heures. Aujourd'hui, le nouveau centre national d'imagerie médicale permet enfin de réaliser des examens lourds sur place. Mais des zones d'ombre persistent. La prise en charge des urgences sociales reste une véritable épine dans le pied du gouvernement. Plus grave encore, Bangui a suspendu les évacuations sanitaires à l'étranger. Pourtant, le pays manque cruellement d'hôpitaux de référence et de matériel biomédical de pointe pour les cas les plus complexes.
17: Au-delà de l'économie qui patine, qu'en est-il du plan social et du quotidien des Centrafricains aujourd'hui, Bonaventure?
18: Sur ce point, le bilan social reste dramatique. Le quotidien des Centrafricains est une lutte permanente. Depuis plusieurs décennies, le salaire des fonctionnaires n'a pas bougé, alors que les prix, eux, s'envolent. Aujourd'hui, beaucoup de familles affirme ne manger qu'un seul repas par jour, faute de moyens. Une précarité extrême qui s'explique par deux facteurs, l'effondrement de l'agriculture et de l'élevage, mais aussi la grande faiblesse économique du pays liée au cycle de l'insécurité infernale que le pays connaît.
17: Merci à vous, bonne aventure et surtout bonne fête de l'indépendance. Autre sujet d'actualité, pas de départ ni de désengagement de la MINUSCA. Selon son porte-parole par intérim Vladimir Montero, il s'agit d'un simple transfert des acquis aux autorités centrafricaines, mais la MINUSCA va continuer d'apporter son appui au gouvernement. Pour s'exprimer hier à Bangui, lors de sa conférence de presse hebdomadaire, Vladimir Montero au micro de l'Est de Bonheur-Vélico.
19: Il n'y a pas de désengagement de la MINUSCA. On est dans une phase de planification de la transition pour discuter des tâches qui font partie du mandat de la MINUSCA puis peuvent être transférées au gouvernement. C'est un processus qui a commencé depuis que le Conseil de sécurité a demandé au secrétaire général et à la MINUSCA de faire cet exercice. C'est un processus consultatif qui se fera en tâchant de ne pas mettre en péril les acquis. L'objectif, c'est de consolider les acquis en termes sécuritaires, en termes d'extension de l'autorité de l'État, en termes de protection des civils. Mais pour le moment, il n'y a pas de départ de la MINUSCA, il n'y a pas de désengagement de la MINUSCA. C'est une discussion sur la planification. Certaines activités ont pu être transférées, comme la rétrocession de la base de Mbaïki, la clôture de la division électorale. Mais pour rassurer l'opinion publique, la MINUSCA est là et elle continue d'apporter son appui au gouvernement pour le bien des populations.
17: Le nouveau chancelier de Sakai 2 d'une capacité finale de 65 MW a été inauguré hier par le président Foster Konstodera. Il injecte actuellement ses 5 premiers MW dans le réseau de l'Enerka pour renforcer la fourniture d'électricité à Bangui. Reportage de Sabrina Larissa-Vessia Nailo.
20: Fruit de la coopération entre la RCA et les Émirats Arabes Unis, le champ solaire de Sakai 2 a injecté ses 5 premiers mégawatts de test dans le réseau de l'Enerka. À terme, ce projet de 65 mégawatts permettra d'alimenter au moins 3000 foyers à Bangui selon Koyagbe Lebida, coordonnateur des grands travaux.
21: Ce projet donnera lieu à la plus forte croissance de production énergétique du continent en 2026, soit 60% de croissance de production. 300 000 foyers seront directement impactés. Ceci n'est autre que l'entame de votre grand projet d'électrification et d'industrialisation de notre beau et grand pays.
20: Selon le président de la République, Faustin Archange Touadéra, cette phase constitue une étape déterminante pour accroître l'offre énergétique à Bangui. L'objectif consiste à moderniser progressivement le réseau afin de pérenniser la qualité et la disponibilité de l'électricité d'ici décembre prochain.
22: Je dis à nos populations que ce n'est pas aujourd'hui qu'ils verront une amélioration, parce que ça, c'est la première injection, peut-être de 5 MW. Ça va améliorer, mais progressivement, jusqu'au mois de décembre, on aura toute la capacité. Donc, je demande un peu de patience à nos populations et aussi à tous ceux, les industriels et autres.
20: Malgré les 15 MW de Sakai 1, les 25 MW de Donzi et les 5 MW actuellement disponibles sur les 65 MW prévus pour Sakai 2, la population de Bangui continue de subir des coupures d'électricité intempestives. Selon l'Enerka, la demande de la capitale est estimée à au moins 60 MW pour couvrir correctement les besoins.
17: Culture dans ce bulletin, la Fédération centrafricaine des DJ a lancé avant-hier la troisième édition du Festival de l'indépendance à Bangui. Rostand Yambos, connu sous le nom de DJ de Souza, en dit plus au micro de Diana Goulet.
23: J'exhorte tout le public centrafricain parce qu'on dit la charité commence par soi-même. Si eux-mêmes ils n'ont pas envie d'écouter la musique centrafricaine, quoi que les DJ fassent, cette musique n'aura pas de place. Alors les premiers maillons du développement de la culture centrafricaine, c'est le grand public. Donc je les exhorte à s'intéresser aux musiques centrafricaines. Je sais qu'il y a plusieurs différences, il y a plusieurs qualités de la musique, ceux qui donnent des bons conseils, ceux qui insultent, mais tout ça c'est de la culture et c'est ça le showbiz. Il nous faut tout ça pour que chacun se retrouve. On va pérenniser ça jusqu'à dans les arrêts pays. Parce que là, la fédération centrafricaine est en train de mettre les sous-fédérations dans chaque préfecture et sous-préfecture et pour imposer ce style jusqu'à dans l'arrêt pays.
17: Football, la finale de la Super League 2 se joue cet après-midi au complexe sportif Barthélemy Boganda Bangui. Le match va opposer les Anges de Fatima au FSDS à 15h. Cette finale est annonciatrice de la reprise des activités de la Ligue de Bangui, notamment du championnat. Mais avant cette finale, chez les moins de 17 ans, à 8h, JSB affronte Estampette Mokaf, suivi à 10h du match UFCB, puis Ndiaoué. Ces rencontres comptent pour la troisième journée du play-off de la Ligue de Bangui au standard Pélémé Boganda. Basketball à Bombari, les activités de la Ligue de basketball tournent au ralenti, une situation qui pénalise de nombreux jeunes passionnés de cette discipline. Marqué ces difficultés, certains continuent de s'entraîner avec les moyens du bord. Notre envoyé spécial à Bombari, Denis Punika, nous raconte les faits.
0: Nous sommes sur le terrain de basketball du stade municipal de Bombari. Ici, une dizaine de jeunes s'entraînent avec seulement quelques ballons usés. Certains travaillent les tirs, d'autres les passes. Faute d'encadreurs qualifiés et de matériel adapté, ils apprennent souvent seuls. Abdraman Wayem déplore ces difficultés.
1: Nos difficultés, c'est premièrement ballon et plot et terre. C'est pas évident de jouer avec tapette. Il n'y a pas de championnat ici. Bon, on s'entraîne souvent. On s'entraîne comme ça.
0: À 18 ans et du haut de ses 1m95, il a appris le basketball sur le tas. Malgré les obstacles, il reste déterminé à poursuivre sa passion.
2: La situation que nous vivons ici me fait vraiment mal. Nous venons jouer avec beaucoup de courage et de motivation, mais malheureusement, les conditions ne sont pas bonnes. Nous n'avons pas de coach, pas de plomb et même pas suffisamment de ballons pour nous entraîner correctement.
0: Maïka Ségolène Namsé fait partie des rares filles qui pratiquent ce sport aux côtés des garçons.
3: Il y a des joueurs ici à Bombari, mais il y a moins de coach, ballon, et on est vraiment déçus parce que il y a des compétitions pour seulement les gens de Bangui, pas ici à Bombari, mais il y a des talents ici à Bombari.
0: Passionné, lui aussi, Amat Hissène accompagne ses jeunes et tente de les soutenir.
24: C'est un très gros problème pour les jeunes maintenant parce qu'ils se donnent, mais d'abord il n'y a pas de soutien, pas d'entraînement, donc ils jouent seulement sur le tas et tout. Donc ils essaient de s'adapter seulement, mais malheureusement qu'il n'y a pas de soutien, il n'y a pas un bon entraînement.
0: Du côté de la Ligue, le président Donald Kolega Dekere reconnaît les difficultés. Selon lui, le manque de moyens limite les actions en faveur des jeunes basketteurs.
25: La Ligue de Waka n'a jamais reçu de ballon de la part de la fédération. Donc on a déjà un problème de ballon. On a un problème des équipements. Là maintenant, il nous faut tout reprendre à zéro. Pour faire une bonne activité de basketball, il faudra plusieurs ballons.
0: Aujourd'hui, le basketball peine à se développer dans les villes de l'intérieur du pays. Une situation qui freine l'éclosion de nouveaux talents. Honeste Punika, Bombari, Radio Dekeluka.
17: Fin de ce bulletin, merci pour votre fidélité d'écoute.
16: Merci à vous, Massia Stembetissing. La partie technique est assurée par Tarsis Banga. On se retrouve à 7h pour la partie en sango. Là, maintenant, nous allons nous reposer un tout petit peu et après retour dans notre petit train musical.
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Vous êtes bien dans la matinale de RNL Radio de Kiloka. Et pour ce jour férié, hein, ce jour est bien signé férié. Ici en RCA, voilà tour du territoire centrafricain pour le territoire centrafricain Alger. Nous sommes en fête aujourd'hui, c'est notre anniversaire. Pas n'importe quel anniversaire. Les 66e anniversaire d'indépendance. 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

0: puisse avoir une nature, tu sais pourquoi elle est là.
1: Pardon, faut pas dire à quelqu'un.
0: Mitena appel là haut. Quand on quitte ouais, pas retenir un monde quoi. Mon Penzani Baloussé. 6h20 minutes sur Radio Ndekeloka. Après ce résumé d'actualité, nous voilà toujours dans ce train musical. Après, vous aurez bien vos infos du ciel. Pour ce jour aussi spécial, pour tous les centrafricains. Quel sera le temps? Comment sera le temps?

26h28 minutes sur Radio Ndekelou Kassouzé. Toujours connecté avec nous, votre météo, info du ciel. Nous commençons d'abord ici à Bangui. Aujourd'hui à Bangui, attention, les visibilités seront réduites au début de la journée, c'est-à-dire aujourd'hui pour ce jeudi 13 août. Les températures vont varier entre 22 à 32 degrés au cours de la journée. Elles seront bien chaudes dans les après-midi. Ce matin, nous avons 22 degrés ici à Bangui. Le ciel est bien éclairé. Il y aura bien le soleil, mais risque de pluie élevé à 30%. Cet après-midi, ça fera 32 degrés. Risque de pluie élevé à 25%. Ça sera bien éclairé, bien évidemment avec le soleil, mais il se pourrait bien qu'il pleuve jusque dans la soirée également. Risque de pluie à Bangui élevé à 20%. Le ciel à moitié nuageux et faible risque d'adverse dans la nuit également. Toujours à Bangui. Le ciel sera bien couvert avec des développements de foyers orageux possibles. Le risque de pluie élevé à 65% avec 23 degrés. Bangui pour Bambari dans la Waka. Depuis Bambari, l'état du ciel restera changeant. Les températures seront entre 22 à 33 degrés au cours de la journée. Il y aura bien du soleil dans les après-midi aussi à Bambari. Ce matin, il fait aussi 22 degrés avec un risque de pluie élevé à 30% à Bambari. Cet après-midi, ce sera bien 33 degrés avec 45% de risque de pluie élevé. Et ce soir, 25 degrés, risque de pluie élevé à 25% depuis Bambari jusque dans la nuit. Les risques de pluie seront toujours là. Jusque dans la nuit, ce sera 40% avec 23 degrés. Le ciel sera bien couvert avec des développements de foyers et des orages bien possibles. Voilà votre info du ciel sur Radio Ndekeluka pour ce jour, jeudi 13 août. Passons maintenant pour la suite de notre programme matinal de RNL.

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Et c'est vrai que République centrafricaine est peindrée. Même si Ubongi Charine quoi est peindrée. Imaginez que Tangba Gito Ubongi Charine soit éteint ton âme. Et nous avons demandé, tu viens d'où? Je suis de Bongi Chari. Bongi tient de petits centraux dans le Dafonan dans des Keluka.

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1: C'est lui qui dit des mensonges, mais si...
0: Attends, tiens-moi, petit bala, qu'on soit d'accord avec...
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0: Ubongi, cher regard, République centrafricaine, ah ouais. Ah, ah. 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

0: celui qui se livre à la faute n'habitera pas dans ma maison.
1: Ah oui?
0: Qui dit de ma source ne subsistera pas dans ma présence.
1: Ça c'est clair et net. Il est ténapo.
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0: Lien. Bon, non. La jarre.
1: La seule lien.
0: Eh, moi, la jarre lien. Hé!
1: La seule combien?
0: Oui, il y a quoi de tel et pas la jarre combien? Non, le seul lien.
1: La seule 13 ans. La seule 13 ans.
0: Et puis?
1: Hé! Maintenant, t'as indépendance.
0: Bon, il est là, ben, il est.
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0: 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T'as dit tu village là mais tu n'es. Ouh. Mais tu n'es pas allé à Shagoni Kiki. 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
0: 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Voilà, tu n'as qu'à l'achat, quand tu as un petit peu de temps, tu as aussi. Mais non, tu ne peux pas y aller.
1: Après, remplacer là-bas.
0: Moi, je
1: dis, mais. Tu es un petit
0: peu de temps.
1: C'est la manne qui est pour la cour.
0: 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Si t'as dit la pétale,
1: n'y a pas encore.
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0: 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Si t'es toi,
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0: il faut un atelier sur l'indépendance. Il faut amener l'indépendance lui-même, lui poser la question: indépendance, qui es-tu, pourquoi tu es venu, pourquoi c'est comme ça, pourquoi tout tarde, hein? Faut discuter avec l'indépendance. C'est parce que vous n'avez pas discuté avec l'indépendance.
1: Non, pas l'indépendance, non.
0: Mais oui, c'est un ami. Faut discuter avec l'indépendance. Connaître ses problèmes.
1: Papa, Gabi, papa, biscuit. 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

Quelque part, je peux dire que nous vivons dans un pays de malades. Je ne sais pas si tu imagines à chaque fois le nombre d'intellectuels que certaines autorités envoient en balade. Elles mettent souvent tout sur le dos de l'atteinte à la sûreté de l'État ou des bandits pour assassiner les compatriotes. Cas de Charles Massy. Assassiné froidement sans justice, comme si on était dans un combat sans merci. Ne me demande pas qui l'a tué, mais cherchez plutôt à connaître le régime pour découvrir ses assassins. D'autres ferment leur pour ne pas dénoncer et oublient que c'est des petites voix qui dénoncent tout chez les poussins. Quand ils écouteront ce texte, ils diront que Massy était chef rebelle. Mais qu'en est-il du magistrat Martino Bria? Tu es dans une situation dramatique et l'affaire était traitée en cas de justice populaire par le gouvernement qui abattait les innocents compatriotes comme étant assassins de ce dernier devant tout le monde. Ne t'appuie-toi pas sur mon sort s'ils essaient de me tuer. Pour ce texte, on parlera de moi à titre posthume sur les ondes. Ceux qui peuvent avancer les choses dans le pays, le système les décime et certaines autorités disent merci, comme si elles rendent à leur encontre un hommage. Tu sais ce que je dis? Dis-moi qui a rendu à Jean-Paul Bompondé, Henri Pouzer, Jadar Bedaya, Ange-Félix Patassé, Chao Rasta un véritable hommage. Ils tuent les vaillants citoyens et ne veulent pas qu'on monte aux compatriotes leurs bons actes, cas de Jean-Bédel Bokassa. Pour ce gars qui a tout fait pour donner un sens à la République centrafricaine, on ne veut pas qu'on parle de lui si tu le fais comme si tu les cassas. Le gouvernement qui a rétabli Bokassa à titre posthume est encore le premier et le seul à ne pas voir aimer dans le pays une chose en sa mémoire. Vous vous souvenez qu'en 2016, devant l'Omisport, certains frères ont mis la carcasse du fauteuil de Bokassa. Ils étaient traqués comme si c'était interdit de lui rendre sa gloire. Mai 2017 et 2018, Abin Zale et Albert Ongoma les Baba sont assassinés. Est-ce que justice était faite? Les assassins en Centrafrique sont toujours reçus avec un verre de vin pour encourager l'impunité. Voilà pourquoi on les voit toujours en fête.

0: s'assure que le système nous considère comme des naïfs. Mais un de ces jours, on lui montrera notre canif. Ce texte est pour rendre hommage à tous ceux qui sont morts à cause d'immaturité politique de nos autorités. Je prends ma peine à faire ce texte, car ces gens ne méritent pas un châtiment inexemplaire. Ils ne sont pas morts dans la dignité. Le slam est ma seule arme. Quoi que vous fassiez, je me sens en sécurité. C'est ce qui me pousse à dénoncer certains maux de mon pays pour être dans la tranquillité. N'essayez même pas de mentir. Votre morale vous tuera pour le mal que vous avez fait. Que Dieu bénisse l'âme de toutes les victimes de l'État centrafricain. Il y a eu tant de morts. Il y a eu tant d'assassinats.
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Je suis un peu plus de temps.

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C'est pas encore fini, ça continue, hein. Toujours scotché dans ce train musical. Oh Viviane, et profitez, il barra Viviane. Et il a soit à Hippolyte, maintenant à tiens René. Ah papa, Hippo, à quoi y a Hippo? Et si moi, je n'ai pas la soeur, à passer à Tchouangwa, qu'on a donc goûté à l'anga.

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Vous demandez les dessous de ma gorge. Hein, t'es français, sont tes guitares, ça, ouais. Et puis, toi, t'es un ancien qui renanie encore, n'a rien à tout mousser en anglais.

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On ne peut que dire merci et en profiter.

Cela ne naîtra, ça ne viendra que si on se lève à tous. Ensemble, bien évidemment. L'union fait la force. C'est l'adage d'aujourd'hui.

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1: C'est ça qui est la vérité. 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
0: 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Allez, après tout, bah, nous embrassons ce titre avec X Malé Yamakosa. Voilà, toujours dans ce rythme. Bon, gamba, ça m'a l'air d'affronter de Kelo Kagi rythme Makosa. Tu l'as cela. Igoti Wara Sangoni.

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2: Voilà, comme promis, atterrissage dans le monde de 8h maintenant. Les points d'actualité présentés par Marcia Steve Metisinga. Le plus bonjour Martial.
3: Bonjour Elvire Quintombé, bonjour à tous. La République centrafricaine célèbre aujourd'hui son 66e anniversaire d'accession à la souveraineté internationale. 13 août 1960, 13 août 2026. La République centrafricaine totalise aujourd'hui 66 ans d'indépendance après la colonisation française. Donc s'interroge, est-ce une indépendance réelle ou théorique? Au programme des festivités, une parade militaire en présence des plus hautes autorités du pays au Kankassé à Bangui. Vous suivrez en direct cette parade militaire sur Radio Ndekiluka, le champ solaire de Sakai 2 d'une capacité finale de 65 MW a été inauguré hier par le président de la République Faustin-Archange Touadéra. Il injecte actuellement ses 5 premiers MW dans le réseau de l'ENERCA pour renforcer la fourniture d'électricité à Bangui. Hors nos frontières, la RDC a enregistré 2011 décès liés à Ebola pour 4381 cas confirmés selon les dernières données rapportées. Les autorités surveillent également le risque de propagation vers Kinshasa. Après l'interception d'un bateau transportant un cas suspect. Football, la finale de la Super Coupe League se joue cet après-midi au complexe sportif Barthélemy Pokana Bangui. Le match va opposer les Anges de Fatima au FC FDS à 15h. 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

Radio Ndekiluka, le 13 août, fête de l'indépendance de ce cher et beau pays, la RCA. On bouge avec Mal et Popo d'Angala. Les artistes, ils meurent, mais leurs œuvres demeurent toujours. Voilà. 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

Et nous allons toujours rester dans ce bateau musical. Cette fois-ci, on va embrasser ce titre avec Apache ou encore Alain Apamala, le slammer centrafricain. Voilà un titre sorti depuis le 11 août 2026, spécialement pour la célébration de l'anniversaire des 66e de l'indépendance de la République centrafricaine. On va déguster ce titre et après, toujours d'autres morceaux pour pouvoir nous tenir compagnie. Molingeti Cordro, la voilà. Alain Apamala. 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

Et on y va comme ça tout doucement pour la destination de 9h à ce thème-là. Nous suivrons bien les points d'actualité. Comme je n'essaie de rappeler depuis tout à l'heure. Et après ces points d'actualité, ça sera le time d'être en direct avec Bolivis Masambaï.

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1: Et il est 9h sur Radio Ndeke Local, territoire centrafricain de points d'actualité. Toujours une présentation de Martial Steve Mbetisinga. Martial, bonjour.
2: Bonjour Edvire, bonjour à tous. 13 août 1960, 13 août 2026, la République centrafricaine totalise aujourd'hui 66 ans d'indépendance après la colonisation française. Donc on s'interroge, est-ce une indépendance réelle ou théorique? Au programme des festivités, une parade militaire en présence des plus hautes autorités du pays, au camp Kassai à Bangui. Vous aurez donc l'occasion de suivre en direct cette parade militaire sur Radio Ndekeluka. Le nouveau champ solaire de Sakai 2, d'une capacité finale de 65 MW, a été inauguré hier par le président de la République, Foster Konch Touadéra. Il injecte actuellement ses 5 premiers mégawatts dans le réseau de l'ENERCA pour renforcer la fourniture d'électricité à Bangui. Hors nos frontières en RDC, le pays enregistre 2011 décès liés à Ebola pour 4381 cas confirmés selon les dernières données rapportées. Les autorités surveillent également le risque de propagation vers Kinshasa après l'interception d'un bateau transportant un cas suspect. Football, la finale de la Super Coupe de Ligue se joue cet après-midi au complexe sportif Barthélemy Boganda Bangui. Le match va opposer les anges de Fatima au FC FDS à 15h. 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

0: Ici Radio Ndekeluka, nous comptons là actuellement 9h06 sur nos ondes. Nous espérons bien avoir le même timing sur vos montres depuis vos différentes positions. Comme annoncé depuis tout à l'heure, nous allons maintenant céder le plateau à Armando Yangendi et ses invités déjà présents pour, on va dire, les transmissions, retransmissions pour cette fête de l'indépendance. Armando Yangendi, bonjour.
1: Bonjour Elvire Kentamblé, bonjour à toutes et à tous. Tout de suite, nous rentrons dans cette émission spéciale consacrée à l'anniversaire du 66e anniversaire, j'allais dire, excusez-moi cette tautologie, hein, de l'indépendance de la République africaine. Bonjour à toutes et à tous, bienvenue dans cette édition spéciale consacrée au 66e anniversaire de l'indépendance de notre pays, la République centrafricaine. Voilà exactement 66 ans que les couleurs de la République centrafricaine flottent fièrement dans le ciel de la souveraineté internationale. 66 ans que l'ancien territoire de Lubangui-Chari a pris son destin en main sous l'impulsion du président David Dacko d'alors, mais aujourd'hui, à l'heure des bilan, une question brûle toutes les lèvres, j'allais dire à Bangui, comme dans les provinces. Quel héritage avons-nous bâti? Chers auditeurs centrafricains, centrafricaines et internautes, vous qui nous écoutez d'un bout à l'autre du territoire ou depuis la diaspora, cette antenne est la vôtre, hein, nous allons débattre ensemble tout au long de cette émission. Qu'est-ce qui a marché? Qu'est-ce qui n'a pas fonctionné? Notre pays a-t-il reculé ou au contraire, avance-t-il sur les plans politiques, sécuritaires, économiques et sociaux? Tout est-il à refaire ou devons-nous plutôt maintenir l'élan actuel? C'est la grande question que nous poserons à nos invités spéciaux en studio, mais aussi à vous, fidèles auditeurs. Dans un instant, nous rejoindrons nos reporters en direct du camp militaire Kansai. Ici à Bangui, où le chef de l'État, Faustin Kantwalira, honorera de sa présence le grand défilé militaire marquant cette commémoration ici à Bangui. Mais sans plus tarder, nous ouvrons les lignes avec vous. Mais ici au studio, nous avons Pamela Derome, ancienne présidente de l'organisation de la jeunesse centrafricaine et puis activiste de la société civile. Bonjour, bonjour aussi à vous. Edi Symphorien Kwarekoti, ancien candidat à la présidentielle de 2025 et leader du parti politique PUI. Monsieur, bonjour et bonjour aussi à Élisée Guimalé, coordinateur de l'Observatoire pour la gouvernance démocratique en République centrafricaine. Au cours de cette émission, comme vous l'avez dit, vous pouvez réagir en direct pour donner vos points de vue. Tout de suite, nous rentrons là. Eh bien, merci beaucoup. Avant de commencer, nous sommes en ligne avec notre reporter en direct du camp Kansai, où se déroule le grand défilé militaire marquant la commémoration du 66e anniversaire de l'indépendance de la République centrafricaine. Bolivis Massambaï, bonjour.
2: Bonjour, bonjour.
1: Merci, bonne fête de l'indépendance à vous. Que se passe-t-il en ce moment, là où se déroule le défilé militaire, en présence du chef de l'État dans un instant?
2: J'ai de la peine à vous entendre en ce moment.
1: Qu'est-ce qui se passe réellement là-bas?
2: Vous m'entendez, Armando?
1: Très bien, oui. Je vous écoute, nous vous écoutons.
2: J'ai de la peine à vous entendre pour l'instant, mais je peux vous verser toutes les dispositions sont déjà prises pour attirer les députés militaires qui sont contactés. Les autorités ont déjà réussi pour célébrer cette fête de l'indépendance qui marque le 66e anniversaire de l'indépendance de la République centrafricaine.
1: Merci, merci. Mais vous allez vous décaler. Décalez-vous de temps en temps. Cherchez un endroit où nous pouvons vous écouter normalement parce que c'est quand même un grand défilé aujourd'hui. Et nous allons vous reprendre tout de suite, Bolivis. Mais en attendant, je vous salue. Bonjour, Élisée Guimard, et bonne fête de l'indépendance.
3: Bonjour, monsieur Armando, et bonne fête à vous. Bonne fête à tous les centrafricains.
1: Oui, bonjour aussi, Edith Symphorien-Kwarekoti.
4: Bonjour à vous et bonne fête. Bonjour au peuple centrafricain. Bonne fête au peuple centrafricain.
1: Bon, on va finir avec l'unique dame au milieu de nous aujourd'hui. Pamela Diran, bonjour, bonne fête. Hein.
5: Bonjour Armando, bonjour à tous les auditeurs d'Ndekeluka et bonne fête à tous.
1: Merci beaucoup. Avant de rentrer dans le vif du sujet, j'annonce que nous allons tenir deux langues. La langue officielle, Sango, et la langue officielle, l'autre langue, c'est le français, c'est ce que nous utilisons en ce moment. Et nous allons utiliser ces deux langues au cours de cette émission. Mais d'entrée de jeu, selon vous, Madame Pamela, après 66 ans d'indépendance, la priorité absolue doit-elle être le bitumage total, par exemple, de nos corridors routiers ou le développement du chemin de fer pour booster notre économie, ou c'est la réhabilitation des tronçons ici à Bangui? Nous avons vu que la route, c'est le développement, mais la route ici en Centrafrique tue énormément à cause de sa dégradation. Qu'en dites-vous?
5: Merci Armando. Je voudrais avant tout préciser qu'aujourd'hui, comme tout autre pays de l'Afrique, jour après jour, nous célébrons l'indépendance. Alors, nous aurons certainement à répondre, sommes-nous véritablement indépendants ou pas? Mais pour revenir à la question posée, je pense que en ce qui concerne la République centrafricaine, malheureusement, tout est urgent, tout est prioritaire. Pour le simple fait que tant au niveau des routes, vous êtes sans ignorer que vous suivez l'actualité du pays, qu'aujourd'hui je dirais que aussi par la dégradation de routes, pas forcément, hein, mais c'est en partie ce qui cause aussi de nombreux cas d'accidents, des nombreux cas d'accidents que nous déplorons. Tant au niveau des routes qu'il faut bitumer ou il faut véritablement, je dirais, pas seulement au niveau de Bangui, la capitale, mais dans tout le pays. Où, dans cette saison pluvieuse, les Centrafricains n'arrivent pas à circuler véritablement. Ça, c'est en ce qui concerne la question de route, mais aussi, je parle aussi de l'éducation. Je parlerai aussi...
1: Revient. On va prendre point par point, parce que, mais en émotion, si on vous demande de résumer avant d'aller dans les détails pour nos auditeurs et pour nos internautes, 66 ans... Quel est l'état du pays? Imaginez que 66 ans, c'est un adulte ou c'est un être humain qui a 66 ans. Comment est-ce qu'il vit? Quel est son bilan? Est-ce qu'il a construit des maisons? Est-ce qu'il a des enfants? Il a des petits-fils? Est-ce qu'il a des héritages pour ses progénitures? 66 ans, c'est quoi pour vous de la République centrafricaine?
5: 66 ans, alors c'est une question qui vraiment nous fait transpirer, mais je dirais, si on doit aller sur une échiquier de 1 à 10, hein, je dirais que nous sommes au niveau, bon, je ne dirais pas que zéro quand même, hein, je peux dire qu'on est au niveau 3 ou 3,5, 4.
1: Ça.
5: Que je peux donner, d'accord. Parce que beaucoup reste à faire.
1: Élisée Guimalé, avant de vous donner la parole, on écoute le présidentiel, c'est le président du parti pur, hein, mais aussi leader de l'opposition démocratique de l'UFDO, monsieur Edith Symphorien Parikoti, 66 ans. Parlons du développement qui passe par la route, mais aussi du bilan. D'une manière brève, que direz-vous de la République centrafricaine?
4: Merci beaucoup Armando. Bonne fête au peuple centrafricain, bonne fête à tout le monde. Bon, pour aborder vraiment ce sujet, c'était le 13 août 1960 que la République centrafricaine a eu son indépendance et nous étions contents. Les centrafricains étaient fiers d'écouter qu'ils sont indépendants, de gérer leurs propres affaires politiquement, économiquement et social. Mais ce qui est là, il faut comprendre que l'indépendance de 13 août 1960 n'a pas tout effacé. C'est-à-dire, il y a des erreurs. Quand on parle de colonialisme, c'est la domination des pays européens, précisément la France, qui avait dominé la République centrafricaine. Ça a commencé de 1800 jusqu'à 1960. Et cette domination, il y a eu beaucoup de choses, il y a eu beaucoup de dégâts. Donc c'est de l'exploitation. Hein? Donc la France nous a exploités et les Africains ont décidé vraiment de sortir vraiment de cet abîme, de cette exploitation, de ce problème. Et effectivement, Barthélemy Boganda, qui avait négocié cette indépendance, il est décédé 8 jours avant l'indépendance. Donc, il y a quand même le nuage là. Et maintenant, on est indépendant. Est-ce que, la question qu'on doit se poser aujourd'hui, est-ce que l'indépendance qu'on a eue en 1960, ça a tout effacé, les dégâts coloniaux, c'est-à-dire l'exploitation et tout ça? J'ai dit non. Les colons ont sorti. Mais il y a des mécanismes coloniaux qui existent aujourd'hui. Je pense qu'au cours de ce débat, on va en parler. Et ce colonisme que les colons ont mis, parce qu'ils savaient qu'ils devaient partir et quitter l'Afrique, c'était pas facile pour eux. Parce qu'ils ont investi, ils ont exploité. Oh,
1: maintenant, c'est vrai, ce que vous avez dit, il y a des séquelles, hein, des dégâts collatéraux causés par le colonialisme. Mais aujourd'hui, 66 ans aujourd'hui, excusez-moi cette répétition, est-ce que nous sommes toujours sous l'effet de l'indépendance? Ou bien nous sommes vraiment, c'est nous qui traînons le pas?
4: C'est un sujet plus scientifique. Nous traînons le pas et nous sommes, il y a les effets négatifs et positifs du colonialisme. Donc nous sommes en train de réparer les effets négatifs du colonialisme jusqu'à aujourd'hui. Mais le plus grand problème aujourd'hui, c'est de mettre dans notre tête qu'on ne peut pas développer notre pays sans les autres, sans la France, sans les autres. Et c'est ça qui fait jusqu'à aujourd'hui, quand vous parlez de la route, vous parlez des écoles, vous parlez de tout ça. Ça c'est
1: on pense toujours aux Blancs.
4: On pense toujours aux Blancs,
1: à l'Europe, à l'Occident.
4: À la France. Sans la France, sans la Banque mondiale, tant que les partenaires ne nous donnent pas l'argent, on ne peut rien faire. Alors que Dieu nous a doté des ressources naturelles.
1: Mais le problème, c'est pas nouveau. Moi, je vois, c'est vrai, mais après, on ne peut pas aussi s'en passer des autres pour se développer. C'est-à-dire, on en a besoin. On a besoin d'eux, ils ont besoin de nous pour le développement de ce pays, vice-versa. Mais après, est-ce que nous tirons les leçons? Est-ce que nous utilisons les atouts qui sont les nôtres pour que nous puissions évoluer?
4: Armando, on ne peut pas tirer les leçons sans comprendre le mécanisme colonial qui a été mis en place avant l'indépendance. Le mécanisme, c'est quoi? C'est la démocratie, que jusqu'à aujourd'hui, la source de crise en République centrafricaine, c'est la démocratie. Les gens ne comprennent pas la démocratie. L'indépendance sur les aides extérieures, ça fait partie de ce mécanisme mis en place. L'administration même, qui pouvait être déjà un moteur pour le développement, arranger les routes et tout ça. Mais il faut avoir une administration effective. Mais ces administrateurs-là, est-ce que ils sont formés à la nature centrafricaine pour répondre aux exigences?
1: Mais est-ce qu'il en va aussi de responsabilité centrafricaine? 66 ans, ce pays, où Bongui Charré, à l'époque colonie française, redevient pour les Centrafricains. Vous êtes indépendant, on se libère, on vous laisse gouverner votre pays, c'est à vous de gérer. 66 ans pour un adulte, un pays qui est à 66 ans, qui a des grands petits-enfants, des grands-fils, des grandes-filles. Vous allez dire quoi de cela, M. Élisée Guimalé?
3: Merci beaucoup, M. Armando. Vous avez fait une comparaison, une allusion à un être humain qui, en plus, en prenant de l'âge, devrait quand même s'installer confortablement. Mais à la différence d'un État, l'homme, l'être humain, plus il prend de l'âge, plus il s'amortit. Voilà. Mais contrairement à l'État, si l'État prend de l'âge, l'État se consolide et se développe. Si nous voyons les États européens aujourd'hui avec le niveau qu'ils ont actuellement, ça reflète aussi leur maturité.
1: Leur longévité.
3: Voilà. Mais malheureusement, pour la République centrafricaine, après notre indépendance, nous constatons que plus nous prenons de l'âge, plus nous sommes, l'État est amorti. À l'aube de notre indépendance, l'État a quand même pris une avance.
1: Un bel élan.
3: Voilà, l'État avait pris un bel élan. Mais aujourd'hui, nous pensons que tout est vraiment à terre, comme l'a dit la présidente Pamela, qui estime que nous sommes au niveau 3 ou 4. Moi, je dis toujours que nous sommes au niveau 0 pour l'instant. Parce que, M. Armando, lorsque un État accède à l'indépendance, il doit mettre en place des constructions. Une construction politique, la construction sociale et la construction économique. Alors, depuis l'indépendance, le problème de la RCA, c'est d'abord le problème, la construction politique fait d'abord défaut. C'est-à-dire les routes, les écoles sont des fruits d'une construction politique dynamique. Mais malheureusement, pour la République centrafricaine, cette construction politique-là a échoué. Quand vous voyez la constitution fondatrice de la République centrafricaine du 16 février 1959, promulguée par le président fondateur Barthélemy Bouganda, cette constitution avait instauré un régime parlementaire. C'est-à-dire un régime parlementaire de type britannique comme, ou Allemagne, où le président du gouvernement est élu par le Parlement. C'est-à-dire qu'il n'y a pas un président élu au suffrage universel d'après cette constitution. Mais après la disparition de notre père Barthélemy Bouganda, la République centrafricaine a perdu tout ce qui est construction politique. Et jusqu'à l'état où nous sommes aujourd'hui, la République centrafricaine et le peuple centrafricain n'ont pas encore un consensus sur le régime politique. Comment gouverner notre politique? Quelle est donc la méthodologie ou la méthode d'alternance au pouvoir? Et donc, c'est tant que cette construction politique n'a pas encore bien établi, je pense que M. Armando, nous n'évoluons que de crise en crise. Parce que la route, les écoles, tout ça, là, sont des fruits d'une construction politique dynamique. Aujourd'hui, nous voyons que on parle de l'indépendance, mais est-ce que cette indépendance est effective? À l'instant où nous vous parlons, la République centrafricaine a encore de la dépendance extérieure en matière de la sécurité. Allez lors de l'audience la session criminelle au tribunal de Bangui, vous verrez que ce sont des militaires étrangers qui assurent la sécurité de nos institutions.
1: De nos juges.
3: De nos juges. Le président de la République, sa sécurité est assurée par les étrangers. Le président de l'Assemblée, par les étrangers. Le ministre de la Justice.
1: Le Premier ministre.
3: Voilà, le Premier ministre, toutes les autorités politiques centrafricaines, leur sécurité est essentiellement assurée par les étrangers. Est-ce qu'on peut parler de l'indépendance?
1: Vous voulez faire allusion à la MINUSCA, aux Rwandais, aux Russes?
3: Tout à fait, tout à fait. Ça pose déjà un problème de l'indépendance ici. Et il y a aussi la dégradation institutionnelle. C'est-à-dire que la féodation ou bien la soumission des institutions représentatives et juridictionnelles à l'exécutif. C'est-à-dire que les institutions qui sont chargées de contrôler l'action du gouvernement ne font plus leur travail. Ils sont vraiment inféodés, c'est-à-dire qu'ils sont soumis. Ils sont soumises à l'exécutif, donc ça bouleverse déjà cette construction politique de séparation de pouvoir qui a été déjà tracée depuis l'indépendance. Nous voyons encore le déficit de la souveraineté nationale. Est-ce que vraiment les autorités centrafricaines exercent leur souveraineté sur l'ensemble du territoire national? Ça pose problème aujourd'hui. Je dirais que plus de 80% du territoire sont sous contrôle des groupes armés, des gens non, des personnes non contrôlées. C'est dit 80% parce que c'est seulement les villes qui sont contrôlées. Mais le territoire de la République centrafricaine, 623 000 km², je pense que la parcelle qui est occupée, qui est habitable, ne représente que 20%. La majorité du territoire centrafricain.
1: Vous voulez parler des chantiers miniers, des frontières, la porosité même des frontières, etc.
3: Tout à fait. Et aujourd'hui, ça fait que le centrafricain ne peut pas exercer librement ses activités sur tout son territoire. Les villageois ne peuvent pas aller au-delà de 5 km de leur terroir. Voyez-vous, ça pose déjà un problème. Comment on peut penser à un développement si les citoyens de ce pays-là ne sont pas libres de circuler sur l'ensemble du territoire?
1: Merci.
3: Donc je pense qu'il y a aussi un aspect très, très important à soulever, M. Armando, c'est la déperdition de la citoyenneté. C'est-à-dire, c'est ce que le docteur Paul Président Bédinga appelle la démission collective. Est-ce que les citoyens centrafricains participent activement à la vie politique en exerçant leur pouvoir ou bien leur devoir de contrôle sur les autorités politiques et d'exercer la pression sur les autorités publiques pour les recadrer, pour que vraiment la politique soit en faveur de la population? Je pense que ce décor-là, cette construction au niveau de politique, ça pose un problème.
1: L'antenne, comme je l'ai dit à l'entame de notre émission spéciale consacrée à l'anniversaire, 66e anniversaire de l'année de la centrafricaine de l'indépendance, 236-070-08-29-58, ça c'est notre WhatsApp, vous pouvez réagir, 236-70-08-29-58. 08 29 58 et puis 72 29 52 52 75 4 23 33 33. Ce sont nos numéros. Mais avant de continuer, vous voulez répondre tout à l'heure, monsieur Edison Forekwale-Koti, 66 ans après l'indépendance, quel est le principal blocage pour vous pour que la République centrafricaine devienne le pays habitable où tous ceux qui y habitent vivent normalement, et pour les Centrafricains eux-mêmes qui se sentent bien à l'aise, qu'ils mangent trois fois par jour, qu'ils se soignent, qu'ils ont des maisons, des loyers qu'il faut, et pour ne pas dire pour qui que cela réponde aux cinq verbes de notre père fondateur Barthélemy Bouganda.
4: Bon, Armando, d'une manière générale, il n'y a aucun pays africain qui n'a pas été colonisé, sauf l'Éthiopie. Et quand on parle établir ou construire politiquement un État, il faut qu'il y ait ce qu'on appelle la continuité de l'État. C'est-à-dire tel gouvernement, tel président prend le pouvoir, il laisse démocratiquement à tel président et le tel président continue le programme de l'État. Mais c'est notre pays, depuis l'indépendance, on n'a pas eu ça.
1: Donc, on a eu plus de 5 coups d'État. Quand on a Dako qui a fait quelques années, 6 ans, Bokassa est venu, Bokassa jusqu'à Dako 2, après Kolingba, Patassé,
4: exactement.
1: Et puis voilà. Nous avons Ndoutoudia, et puis nous avons un coup d'État raté en 2020 contre le président de la République.
4: Et jusqu'à aujourd'hui, il y a une déstabilisation qui se manifeste pour déstabiliser les institutions de la République. Est-ce que on peut construire politiquement un État avec tous ces problèmes, tous ces défis de destin, c'est-à-dire on ne fait même pas confiance à notre président.
1: Maintenant, ce que je voulais relever, c'est que est-ce que ces coups d'État, ce sont les faits des Centrafricains eux-mêmes ou c'est le fait des gens de l'étranger, puisque la colonisation est terminée.
4: Armando, j'ai voulu vous parler de ce qu'on appelle le mécanisme colonial. Ça, c'est scientifiquement politique. Avant que le colon quitte l'Afrique, ils ont tracé les frontières. Ils savaient que nous, on ne maîtrisait pas les frontières. Donc, on devait se battre entre nous pour régler les problèmes des frontières. Et maintenant, c'est le coup d'État. Le coup d'État fait partie du mécanisme colonial. Plus de 22 chefs d'État africains ont été assassinés par les colons jusqu'à aujourd'hui, y compris Kadhafi récemment qui a été tué. Donc, tous ces mécanismes-là, aujourd'hui, il faut les comprendre pour surmonter et parler maintenant des routes. C'est pour cela que je vous dis, notre route, tout ce qu'on est en train de vivre aujourd'hui, nous sommes en train de réparer. Quand je parle de réparer, nous sommes en train de réparer les erreurs de l'indépendance qu'on n'a pas pu négocier. Parce que Barthélemy Bouganda, qui avait négocié, qu'est-ce qu'il devait ? Il y a des accords qui ont été signés. Et ces accords jusqu'au jour. Voilà, des accords secrets qui ont été signés. Ces accords, est-ce que ces accords ont des effets aujourd'hui ? Tous nos produits minières, agricoles, tout ça, sont exportés à l'extérieur. Les Centrafricains aujourd'hui mangent ce qu'ils ne produisent pas. Si tu vois par exemple la Bossangwa, qui est vraiment une force économique et agricole, ils cultivent le coton. Mais il y a la famine à Bossangwa. Tu vas dans des zones là où les gens devaient faire ce qu'on appelle
1: aussi,
4: l'autonomie.
1: Il faut penser aussi à la dégradation de la rivière Ouam aussi. Hein.
4: Bon, mais c'est ça. Mais tout ça c'est des mécanismes. Non, j'ai dit ça, c'est des mécanismes. Il faut qu'on comprenne ce qu'on appelle, quel mécanisme le colon ont mis. Parce que le colon n'a pas quitté l'Afrique.
1: Donc vous voulez parler de... vous voulez faire allusion au mécanisme ou à un piège
4: posé. Que les colons ont mis, mais nous, on n'a pas compris. D'accord. Nous sommes en train de les suivre. Parce que, on se dit aujourd'hui, nous sommes indépendants. On doit gérer nos affaires. Et c'est ça le sens intégral de l'indépendance. On doit gérer nos affaires. Mais les colons n'ont pas quitté. Il faut mettre dans la tête qu'on mange chaque jour avec le colon, économiquement, politiquement et même dans les aspects sociaux. Voilà. Nous sommes avec eux, ils nous regardent, mais on ne les regarde pas.
1: Voilà. 72, 29, 52, 52, 75, 93, 33, 33. Vous pouvez nous réagir en direct et on prendra tout à l'heure vos appels si vous êtes disponible pour réagir dans ce débat spécial consacré au 66e anniversaire de l'indépendance de la Centrafricaine africaine. Oui, madame Pamela Derome, vous voulez rebondir tout à l'heure.
6: Oui, justement, je voulais rebondir sur l'intervention. Oui, tout ça, je pense que tous les Centrafricains, nous avons tous fait l'état de l'élu, de la situation de notre pays. Au vu de tout ce qui a été relaté ici par
1: Monsieur Edison
6: par Monsieur Kwale-Koti, est-ce parce qu'aujourd'hui, les colons sont toujours là? et puis dans nos pattes que nous ne devons pas faire des efforts et continuer toujours à se plaindre pour dire oui, c'est le colon, il continue et tout. Moi, je pense que quelque part, on a notre responsabilité, nous, en tant que Centrafricains, en tant que dirigeants. On ne peut pas concevoir que jusqu'aujourd'hui, en 2026, au 21e siècle, que nous ne sommes pas capables de, ne serait-ce par exemple, donner de l'eau potable à nos citoyens. Et là, on dit que c'est les colons qui sont à l'origine. Moi, je suis à porte-à-faux dans... Je ne dis pas qu'il n'influence pas, mais je dis que nous devons prendre notre responsabilité. Nous sommes tout autant comptables de ce qui arrive dans notre pays et donc nous n'avons pas à toujours nous déjuger de notre responsabilité et ramener la faute sur l'Occident et les autres. Et nous, que faisons-nous? Qu'est-ce que nous faisons? Pourquoi? Puisque nous le savons maintenant. Pourquoi est-ce que nous ne pouvons pas refuser ces choses-là? Ces manipulations, nous ne pouvons pas contourner. C'est parce que nous-mêmes, nous ne prenons pas notre responsabilité. La question de l'éducation. Est-ce que nous attendons à ce que le colon revienne pour nous dire, bon oui, vous êtes censés bien former vos enfants, lutter contre la corruption, refuser la corruption, par exemple. C'est autant de choses que nous ne faisons pas, qui continuent à nous maintenir dans notre situation. Donc moi, je suis à porte-à-faux de ce discours-là, aujourd'hui, que nous continuons de tenir comme quoi c'est le colon qui continue de nous maintenir dans cette situation. Ils l'ont fait par avant. Aujourd'hui, nous sommes instruits. Nous avons été éduqués, formés, sensibilisés et tout. Pourquoi nous ne changeons pas de paradigme? Pourquoi nous ne changeons pas de situation? Je pense que nous-mêmes, nous nous confortons dans notre situation.
1: Et le réseau fait défaut, désolé, parce qu'il y a des manifestations, des appels 72, 29, 52, 52, 75, 93, 33, 33 et 236, 70, 08, 29, 58. Ça, c'est notre numéro WhatsApp pour ceux qui nous écoutent depuis l'étranger. Oui, monsieur Élisée Guimadé, en Suisse, de ce que madame Pamela vient de dire, nous allons par exemple prendre Mardoché. Mardoché, vous nous écoutez, bonjour Mardoché.
2: Bonjour Amondo, bonjour à toutes les invités sur le plateau. Bonne fête à votre invité, bonne fête à vous Amondo, bonne fête à toutes les Centrafricains qui m'écoutent.
1: Merci. Vous êtes à quel niveau, quel quartier? À Bangui ou à Gobongo, ici dans le 4e arrondissement de Bangui. Oui, vous voulez réagir, 66 ans de l'indépendance de l'Europe centrafricaine. Quel bilan faites-vous d'une manière brève?
2: Bon Amondo, si on essaie de définir ce mot indépendance, je dirais que la République centrafricaine n'est pas indépendante. À savoir, comment on peut parler de l'indépendance si le pays ne tient toujours la main aux étrangers pour venir en aide? On ne peut pas parler de l'indépendance si les dirigeants n'est pas capable de faire face aux tous les besoins de la population. Pour moi, notre pays, on ne peut pas parler de l'indépendance depuis 66 ans. 66 ans que notre pays a eu l'indépendance. Pour moi, maintenant, il est essentiel pour nous, les peuples centrafricains, d'appliquer la politique laissée par notre fondateur Batelmou de la unité de travail pour bâtir maintenant notre nouvelle indépendance.
1: Oui, Mardoché, ce que vous voulez dire, c'est que ce n'est pas une même mise derrière l'indépendance, mais c'est le fait des Centrafricains eux-mêmes de se mettre au pas, de développer leur propre pays. C'est cela?
2: Oui, c'est à nous, les Centrafricains, pour développer notre pays. Aujourd'hui, si vous voyez notre puissance, c'est tellement aux puissances étrangères. Sur le plan sécuritaire, économique et politique. Aujourd'hui, je peux vous dire que c'est sauf les Occidentaux, principalement les Blancs qui ont la France qui ont un peu de manipuler notre pays.
1: Comment? Oui, c'est vrai, c'est bien beau de le dire, hein, c'est bien. Oui, Mardoché, j'aime bien que vous dénoncez la manipulation, par exemple, faite par la France, mais comment? Aujourd'hui, est-ce que, puisque nous avons vu que ni les autorités, le

0: africain dans l'esprit qu'on ne peut pas développer sans l'aide de quelqu'un, sans l'aide de l'extérieur, sans l'aide de l'Union européenne, de l'Union africaine, des ONG par exemple, du FMI, de la Banque mondiale, de la Banque africaine de développement, tout cela. Est-ce de notre problème ou c'est nous qui faisons des allusions par rapport à tout ce développement, contrairement aux autres qui ont eu la même indépendance que nous?
1: Effectivement, Monsieur Armando, je ne suis pas d'accord avec ces raisonnements, bien ces analyses de certains Centrafricains qui disent que c'est la même mise extérieure qui empêche le peuple centrafricain à se développer. Je pense que c'est pratiquement faux, hein, et comme le président de l'UFDO vient de démontrer ici. Monsieur Armando, si encore je peux encore revenir un peu en arrière. C'est-à-dire que le développement commence d'abord par une construction politique. Et surtout, le consensus est sur le régime politique, comment nous devons nous gouverner. Quelles sont les méthodes ou bien les méthodes de l'alternance au pouvoir. C'est-à-dire que celui qui gouverne aujourd'hui, comment on peut le changer pour amener une autre personne et d'une manière pacifique et paisible. C'est ça aussi notre problème.
0: Merci. Aujourd'hui, désolé pour ne pas vous couper. Armel, vous êtes avec nous depuis Bimbo. Bonne fête de l'indépendance.
2: Allô?
0: Oui, Armel, vous m'écoutez?
2: Oui, je vous suis bien.
0: Oui, bonne fête de l'indépendance. Vous êtes en direct sur Radio Ndeke Luka. Parlez à haute voix et puis soyez fiers de l'indépendance que vous avez aujourd'hui.
2: Je suis très content pour la fête de l'indépendance aujourd'hui dans notre pays.
0: Oui.
2: Et je vous souhaite bonne indépendance à tous les Centrafricains.
0: Oui.
2: Ainsi que les staffs de la Radio Ndeke Luka. Oui, Armando, mon souci est que nous avons eu 66 ans de l'anniversaire comme l'indépendance. Et du coup, aujourd'hui, nous sommes au temps de président Faustin Archange-Touadéra, le professeur. Et le président a fait tout pour amener la sécurité dans notre pays, ainsi qu'il a débattu avec le gouvernement pour amener les projets. Le projet maintenant, c'est dans les ministères. Mais du coup, les projets maintenant dans les ministères, ça ne respecte pas même les normes de la vie de projet.
0: Non, vous voulez dire quoi? Je vous rappelle que nous sommes sur le bilan du 66e de l'indépendance. Donc pour vous, c'est qu'il y a un peu d'avancée, mais la faute appartient à qui? À qui la faute?
2: Oui, la faute appartient à nous, les Centrafricains, pour la gestion de toutes ces activités qui menaient dans le pays. Par exemple, de l'économie de la RCA, je parle précisément de la commerce. La commerce en RCA, ce sont les étrangers qui ont le monopole de cette commerce-là. Et du coup, ça joue sur notre économie. Et maintenant, les étrangers sont bien traités dans le commerce. Maintenant, les nationaux, maintenant, sont mal traités dans le commerce. Ça fait que sur les marchés, les denrées alimentaires sont...
0: Est-ce que les Centrafricains ont la culture du commerce, comme ceux que vous appelez les étrangers?
2: Il y a pleinement de Centrafricains qui paient leurs impôts dans les activités des infrastructures, dans les activités des agroalimentaires, qui font les commerces, mais ce sont nos dirigeants qui ne leur accompagnent pas dans leurs activités. Jusqu'à ce jour-là, 66e anniversaire de la RCA, il n'y a quand même pas banque de commerce.
0: Voilà, on vous comprend parce que le temps fait défaut. Donc il y a manque de banques pour promouvoir le commerce, même il n'y a pas de banque agricole en Centrafrique, banque de bourse d'études, tout ça. C'est des banques commerciales qui existent depuis l'indépendance. Et pour vous résumer, c'est ça qui pose un certain nombre de problèmes sur le plan indépendant, économiquement parlant, c'est cela? Merci beaucoup. On vous écoute rapidement. Vous étiez en train de développer une idée.
1: Oui, Monsieur Armando, j'aimerais revenir sur les faits de coups d'État qui sont constamment perpétrés dans notre pays et que l'on toujours accuse l'extérieur. Je pense que les coups d'État ont vraiment un effet très négatif sur le développement de notre pays. Mais d'où viennent ces coups d'État? Pourquoi on a ces coups d'État? Pourquoi il n'y a pas eu l'alternance paisible et pacifique en République centrafricaine? L'alternance revient toujours par le fait de force. Le président du UFDO vient de soulever que c'est l'ingérence extérieure qui fait dégager nos dirigeants. Mais je pense que ce n'est pas forcément l'ingérence extérieure, c'est d'abord nous-mêmes. Et nous

0: pas nous tous, mais les dirigeants, c'est-à-dire ceux qui accèdent à la magistrature suprême via les règles juridiques établies, ont toujours cette tendance-là de briser cette règle-là pour
1: se maintenir, par exemple.
0: Pour se maintenir au pouvoir. Et voyons d'abord le cas de la Constitution du 30 mars 2016. Il y avait une rupture de l'ordre constitutionnel en 2013, et en vue de cela, les peuples centrafricains se sont réunis pour définir leur avenir sur le plan politique, économique et social. Et voilà que de ce débat, une constitution a vu le jour. Traçant maintenant...
1: Vous voulez parler de constitution
0: de 30 mars 2016, qui a défini la modalité de dévolution du pouvoir, c'est-à-dire comment accéder au pouvoir et comment se retirer du pouvoir. Mais maintenant, lorsque le président, qui a été issu de cette élection, n'a pas une bonne culture républicaine, il est vraiment très difficile pour lui de respecter la loi, et il a instauré, il a brisé ce cadre juridique-là de la dévolution de pouvoir. Et maintenant, en ce faisant, quel est le message qu'il transmet? C'est pour dire qu'aujourd'hui, les institutions électorales, autant pour moi, l'ANE et le Conseil constitutionnel, sont inféodés à sa personne. Et donc, c'est maintenant celui qui dicte qui doit être député, qui doit être qui dans ce pays, en violation de toutes les règles juridiques établies. Est-ce qu'ils sont les Occidentaux? Et le message qu'il transmet par là, c'est pour dire que moi, Faustin Kachtadera, par exemple, qui suis là, Je ne veux pas quitter ici selon les règles juridiques que vous avez établies. Et donc, pour que je quitte le pouvoir, c'est la force. Donc, c'est un message qui est déjà transmis. Et donc, maintenant, celui qui va exercer la force pour venir à bout de Faustin Kachtadera, c'est qu'il sera légitime parce que le cadre juridique de la dévolution du pouvoir a été aboli. Et donc, c'est pour dire que les coups d'État qui se perpètrent constamment en République centrafricaine,
1: c'est notre
0: culture à respecter la loi de la dévolution du pouvoir qui fait qu'il y a toujours tendance à avoir recours à cette force.
1: Mais est-ce que si, par exemple, le chef de l'État établi n'arrive pas à répondre aux exigences, par exemple, des colons, il faut le dire, parce qu'il y en a qui ont eu la bénédiction de ceux qui veulent venir au pouvoir? N'est-ce pas? Il y a des candidats qui ont des bénédictions des Occidentaux ou des partenaires à l'étranger, et parfois ça joue sur ces faits-là. Il faut toujours jouer, et c'est une question d'intérêt peut-être. Est-ce que vous n'avez jamais écouté, par exemple, Centrafrique, tel a eu la bénédiction de tel pays pour venir renverser tel? Vous n'en avez jamais eu ça?
0: Monsieur Armando...
1: Pour vous, c'est le problème des Centrafricains eux-mêmes.
0: Le principal problème, c'est nous. Alors, parce que les Occidentaux ne veulent pas venir eux-mêmes faire cela.
1: Ils utilisent les
0: Centrafricains. Il faut qu'il y ait que les Centrafricains qui se sentent mécontents, qui se soulèvent et puissent trouver de l'appui. Et cet appui-là ne vient pas forcément d'un État. Il y a des groupuscules au monde qui fabriquent des armes, qui vendent des armes, où les gens peuvent collaborer avec eux pour venir détruire leur pays.
1: Monsieur Anselme,
0: donc ce n'est pas seulement forcément l'effet des États occidentaux et extérieurs.
1: Anselme, Patrick Doiclé, vous êtes depuis Paris, vous nous écoutez. Bonjour et bonne fête de l'indépendance à vous.
2: Bonjour Almondo et bonne fête à vous, bonne fête à tous les Centrafricains. Je voulais déjà dire que je suis fier d'être Centrafricain, parce que j'ai connu que ce pays-là, donc je suis né après l'indépendance, donc je suis fier de cette indépendance. Je veux répondre un peu à ce monsieur-là, parce que c'est très très amusant, parce que je l'écoute tout le temps sur vos ondes. Dire que il s'attarde toujours sur la constitution de 2016. J'aurais voulu poser une question. Est-ce qu'il continue toujours d'utiliser l'Ancien Testament? Posez-lui cette question pour voir si à ce jour-là, s'il utilise encore l'Ancien Testament.
1: Est-ce que vous pouvez aller droit au but, parce que le temps fait de faux. On est sur le bilan de l'indépendance. Et après, dans le diagnostic, vous m'écoutez, dans le diagnostic de la situation actuelle, on accuse le fait que depuis l'indépendance, après même 6 ans après l'indépendance de 1960-1966, le pays a connu 6 ans après un coup d'État, après un coup d'État de Bokassa, après Kolingba, après Patassé, après Bozizé. Nous avons vu le coup d'État manqué contre le président de la République en 2020. Et c'est tout cela qui fait reculer, selon les invités, qui fait reculer le pays. Mais il y a une mainmise de l'Occident seulement, mais de l'extérieur sur la situation de la Centrafricaine, et que les Centrafricains n'arrivent pas à tirer la conclusion ou la leçon même de ce qui arrive. C'est ce que M. Paré-Côté et bien d'autres ont dit ici. Vous en dites quoi?
2: Moi, je dis tout simplement, ces coups d'État sont perpétrés à chaque fois de l'extérieur, parce que vous savez, nos sous-sols sont tellement riches que ces gens-là veulent toujours essayer. Nos gourous, hein, ceux qui nous ont colonisés, veulent toujours mettre la main dessus. Donc aujourd'hui, vous avez vu, si nous aujourd'hui on demande, par exemple, aux États-Unis de venir exploiter notre pétrole ou à la Chine de venir exploiter, ça a manqué à gagner pour la France, etc. C'est pour ça que les coups d'État. Et souvent, les coups d'État viennent de la France, hein, de tous ces gens qui sont là, parce que nous, Centrafricains, ne fabriquons pas les armes. Ça, il faut pas se leurrer. Donc les armes viennent par les puissances. Aujourd'hui, si on demande, par exemple, d'être avec les Russes, vous savez, ça crée une jalousie. Donc c'est toujours l'esprit de déstabiliser ce pays-là qui ont
1: quand dites-vous
2: avec les autres, c'est pourquoi faire, c'est pour prendre le pouvoir.
1: Mais donc, quand dites-vous de la responsabilité des Centrafricains eux-mêmes depuis 66 ans?
2: C'est le fond de même, la responsabilité des Centrafricains. Est-ce qu'un Centrafricain peut se lever ici aujourd'hui pour aller déstabiliser le Tchad ou aller
1: pour le développement de son pays? Vous ne m'avez pas compris. Hein. Pour le développement de son pays, quelle est la responsabilité du Centrafricain lui-même?
2: Ben, la responsabilité, c'est que nous, on ne travaille pas, c'est tout. On ne travaille pas assez, puis voilà.
1: Est-ce que vous ne pensez pas que c'est le nœud de tous les problèmes que nous connaissons avant d'accuser les autres? C'est que nous ne travaillons pas et que nous prêtons flanc, par exemple. Ou bien nous travaillons, mais nous avons une menace à côté. Comme le chef de l'État qui travaille aujourd'hui, comme vous l'avez dit, sur le plan sécuritaire, qui voulait ramener la sécurité, mais qui a la menace à côté de l'extérieur. C'est ce que vous voulez dire, c'est cela?
2: La menace de l'extérieur avec l'accord d'un Centrafricain, c'est ce que je suis en train de dire.
1: D'accord.
2: Parce que les étrangers ne peuvent pas se lever comme ça et venir déstabiliser tant qu'il n'y a pas un Centrafricain derrière.
1: D'accord. Donc ça veut dire que le mal de Centrafricain, c'est le Centrafricain lui-même. Le chef de l'État l'a dit même lui-même lors de la situation d'Amdafok que c'est des étrangers qui sont venus en majorité pour attaquer Amdafok, mais au fond, c'est les Centrafricains qui sont partis les chercher. Et lui-même, président de la République, Foussin Al-Kantouadira, l'a mentionné. Merci beaucoup, Monsieur Douaclé, depuis Paris. Nous allons prendre Nelson depuis Cité Jean 23. Nelson, bonjour.
3: Oui, bonjour Armando.
1: 66 ans, quel bilan faites-vous? Vous avez 30 secondes.
3: Oui, je tiens à saluer vous sur le plateau, Armando, Elisée Guimale, Mélo Dréderon et Dice Fourin Paricotti.
1: On vous écoute.
3: Moi, je ne vois pas l'impact de l'indépendance pendant 66 ans là. Je ne vois pas l'avancement de notre pays. On a fait 66 ans. On a seulement 12 km qui est enrobé. Bon, non, on a 623 000 km². On a fait 66 ans, on a seulement une seule université dans ce pays. On a fait 66 ans, on a seulement 4 hôpitaux qui n'ont pas qualifié. Mais on est où dans ce pays-là? Et on est soulevé pour parler de l'indépendance aujourd'hui. Ça me fait moi honte. Très, très, très honte. Notre dirigeant n'est pas capable de diriger son pays, de développer notre pays. Non, on est où? On n'a pas l'infrastructure, c'est ça. Hein? On n'a pas le bureau, on n'a pas l'électricité dans ce pays, on n'a pas de l'eau. Finalement, on est où dans ce pays?
1: Merci, Armando. Nelson.
3: Et je suis dépassé dans ce pays.
1: Merci, Nelson. Merci pour votre prise de position. On va écouter M. Paricotti. Oui, vous voulez répondre sur cette question.
4: Armando, vraiment.
1: Le problème, vous avez écouté, le problème des Centrafricains, oui. Mais après, il y en a qui disent on ne travaille pas assez. Mais il y en a qui disent aussi qu'il y a des gens qui veulent travailler, mais qui ont des menaces, comme c'est le cas des dirigeants.
4: Armando, vous savez, quand on avait eu l'indépendance en 1960, le monde était unipolaire. Il y a seulement une force un seul pouvoir qui dirigeait le monde. Et aujourd'hui, nous sommes en 2026, le monde est bipolaire. C'est-à-dire il y a plusieurs, multiples polaires, je peux dire. Et je voulais d'abord saluer les efforts du président Touadéra. Et surtout sa vision politique, son engagement vis-à-vis de l'État. Voir comment il a fait augmenter l'effectif de l'armée. Voir comment il est en train de négocier, de se battre, parce que la plus grande politique qui est complexe et difficile, c'est la politique extérieure. Quand on parlait de colonialisme, comme je vous ai dit ici, les colons n'ont pas quitté. Ils sont derrière la maison, ils nous regardent, ils nous voient comment on fait. On devait prendre notre responsabilité. Comment? Le monde, nous vivons dans un monde interdépendant. La France dépend de nous, nous dépendons de la France et on dépend des autres. Et aujourd'hui, vous voyez, la lutte du pouvoir est le principal problème du peuple centrafricain, qui met fin à tout processus ou projet du développement. Chaque président qui arrive, il voulait développer le pays. Il y a surtout un groupe qui se cache quelque part pour le déstabiliser. Il perd son temps maintenant à lutter contre le groupe armé, à lutter contre... Ça fait déjà qu'il y a ce qu'on appelle la fragmentation de souveraineté de l'État ou de souveraineté du président pour gérer le pays. Et aujourd'hui que vous voyez, il y a des projets. Je vois comment le peuple dit, le problème c'est nous les Centrafricains. Pourquoi? Parce que nous sommes faibles d'esprit. On ne cherche pas à comprendre exactement quel est le source de problème pour pouvoir donner des mains à nos présidents et aider notre pays.
1: Voilà,
4: plusieurs ressources. Non, donne-moi une minute.
1: Oui, sur la question
4: vous savez,
1: des ressources humaines.
4: Depuis l'indépendance jusqu'à aujourd'hui, combien des intellectuels centrafricains ont été déportés en France? Pourquoi? Parce que la France a adopté ce qu'on appelle la politique... De donner la nationalité aux Centrafricains gratuite, la politique d'assimilation, on appelle ça la politique d'assimilation financière et la politique d'assimilation des nationalités. Ça fait que les Centrafricains qui pouvaient rester pour construire ce pays sont tous partis. On a un grand problème de ressources humaines jusqu'à aujourd'hui qui est fragilisé. Et c'est ça que je vous ai dit, il y a un mécanisme colonial qui fragilise
1: les efforts
4: du développement.
1: Mais si on fait le bilan, est-ce que ça fait combien d'intellectuels centrafricains embauchés là-bas en France par rapport, contrairement à ce que nous formons ici sur le plan national? C'est pas mauvais quand on voit aujourd'hui le Sénégal, les Sénégalais sont partout dans des institutions, des organismes internationaux. Et ça fait la fierté de leur pays, mais aussi, ça fait le tonus, un bonus pour le pays, pour le Sénégal. Est-ce que c'est nous qui formons ou c'est les gens qui forment à notre place?
4: Non, quand vous parlez de la Sénégal, même en France, les Sénégalais ont des entreprises. Les Sénégalais est une France même aux États-Unis, partout dans le monde. Mais nous, les Centrafricains, on a une faiblesse de division. Partout là où nous sommes, on est divisé. On ne peut jamais se mettre ensemble pour faire
1: quelque chose. Et c'est quoi le problème?
4: Mais c'est ça que je veux parler, le mécanisme colonial qui nous fragilise jusqu'à aujourd'hui. On ne peut jamais rester quelque part, travailler en tant que Centrafricain. On a besoin d'un étranger pour venir intervenir. Donc je parlais des efforts faits par le président. Si je fais aujourd'hui la politique constructive, c'est pour accompagner l'État.
1: Président de la République.
4: Pas le président, accompagner l'État à s'installer. Parce que je connais déjà le problème que l'État a besoin de nous, Centrafricains, pour supporter les efforts du gouvernement.
1: Voilà, 72, 29, 52, 52, 75, 93, 33, 33, 33, 33. On écoute Bolivis Massambay. Vous êtes au camp Kassai où se déroule dans un instant, où se déroulera dans un instant le grand défilé militaire marquant la commémoration de son 6e anniversaire de l'indépendance de notre pays. Bolivis, qui sont ces autorités qui sont déjà arrivées? Bolivis, vous nous écoutez? Bolivis Massambay.
5: Oui, je vous écoute, Arondo.
1: Voilà, est-ce que les choses se précisent au camp Kassai maintenant?
5: Oui, je peux dire que les choses se précisent ici au camp Kassai, dans le secteur d'arrondissement de Bangui. Les autorités continuent de venir jouer, de marcher de la présence ici. Pour l'instant, il y a déjà le chef d'état-major qui est déjà arrivé. À son côté, il y a aussi le ministre de la sécurité publique, M. Bienvenu. Donc, toutes ces autorités sont déjà ici sur place. Ça peut être dans un instant. Certaines autorités politiques, le premier ministre, le président de l'Assemblée nationale, y compris le président de la République, vont faire leur entrée ici au Côte d'Ivoire. Mais pour l'instant, ces autorités ne sont pas encore arrivées ici au Côte d'Ivoire.
1: Merci beaucoup. Donc, ça veut dire qu'on attend le premier ministre et bien d'autres qui arriveront dans un instant. On vous rejoindra tout à l'heure. Oui, vous voulez répondre? Bonjour Madame Pamela Dirome, quelques secondes pour qu'on boucle la partie française et entamer la partie Sango. Sur cette question, l'indépendance, on voit qu'il y a des faits des Centrafricains, mais aussi des faits, selon M. Kwalekoti, de l'étranger, de l'extérieur qui menace la souveraineté du pays à tout moment, qui ne lâche pas la main sur les dirigeants pour que le pays puisse prendre un bel élan, comme en Côte d'Ivoire, comme ailleurs, même si ce n'est pas encore ça pour eux, mais nous voulons aussi voir le pays avancer comme les autres pays qui nous entourent.
6: Justement, Armando, c'est le souhait de tout Centrafricain qui aime son pays. Et d'ailleurs, puisque nous n'avons que ce pays-là en partage, nous voudrions aussi voir notre pays aussi se développer comme les autres pays. Et puis, que nous sortons de ce cocon-là de dire, bon... Je n'excuse pas les colons. Hein. J'avoue, ils ont été à un moment donné de l'histoire de notre pays, voilà, en partie responsables de ce que nous continuons de vivre. Mais je le dis et je continuerai de le dire que la responsabilité aujourd'hui nous incombe à nous, Centrafricains. Aujourd'hui, et d'ailleurs, il y a un compatriote l'a dit. Nous avons aujourd'hui, pour ne pas dire que nous avons les intellectuels qui nous dirigent aujourd'hui, nous n'avons pas d'université en République centrafricaine. Est-ce aussi la faute des colons qui nous empêche de construire d'autres universités pour donner la latitude aux jeunes centrafricains de se former, de s'éduquer? Le nœud de tout ce problème-là, c'est la formation, c'est l'instruction. Si on est bien instruit, on est bien formé, c'est pas pour rien que d'autres pays ont compris, la Corée et bien d'autres qui ont compris que pour le développement de leur pays, pour sortir de cette dépendance-là, il faut avoir le capital humain. Il faut former les gens. Il faudrait que nous éduquons la population, que nous les formons, nous leur donnons le moyen qu'il faut pour qu'eux-mêmes ils puissent se prendre en charge. Mais malheureusement, qu'est-ce que nous constatons? On est, il y a mon compatriote,
1: Élisée
6: l'a dit ici. Il a dit que lui, il pense que nous sommes à l'étape zéro encore de l'échelle. Mais je pense que nous avons beaucoup à faire et il nous faut bouger de là. Il faut qu'on avance, mais et chaque Centrafricain et chaque dirigeant, chaque responsable
1: de ce pays doit prendre sa
6: responsabilité.
1: Une minute, parce qu'on a quelque chose à faire rapidement.
0: Avant merci beaucoup, monsieur Armando. Je pense que vraiment, les Centrafricains, comme moi avec la présidente des Roms, on a compris que le problème aujourd'hui, ce n'est pas les Occidentaux, ce n'est pas l'extérieur, mais c'est d'abord nous. Et je suis vu même. S'il faut répondre rapidement à Patrick de France qui dit est-ce que j'utilise encore l'Ancien Testament ou bien le Nouveau Testament, je ne sais pas de quoi il veut dire.
1: Et je lui réponds de l'ancienne constitution et le nouveau.
0: Je lui réponds la question de savoir il est de quelle obédience.
1: Parce non, il est du MCU.
0: Même les chrétiens d'aujourd'hui utilisent encore l'Ancien Testament. On ne peut pas comprendre le Nouveau Testament sans l'Ancien Testament. Et de même en République centrafricaine, la multiplicité ou bien de conditions qu'on a connues, est-ce que ça va changer les cadres institutionnel de la RCA posée dans la constitution du 16 février 1959. Non. Toutes les constitutions qu'on a faites, on revient toujours à la constitution de 1959 qui dit la République centrafricaine s'appelle, l'État centrafricain s'appelle la République centrafricaine, devise, unité, dignité, drapeau, tout c'est la même chose que l'on continue avec. Mais je pense que il faut vraiment retenir ce que Nelson de...
1: Oui, non, c'est bon, désolé. Il a déjà dit, désolé. On va nous couper le temps imparti pour cette version langue française est terminée. Merci beaucoup à nos auditeurs. Mais ne quittez pas tout de suite la version langue nationale Sango.
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1: 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Ce que je veux dire, c'est que cordon veux dire, là. Mais la constitution de la 5e République, c'est la 1958, octobre 1958. Ceci a voté référendum ni na le 28 septembre 1958. Asie déjà, Union Union française, Asie n'a rien déjà. Donc, territoire qui outre-mer, so, avant encore la France après. 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Et il y a la constitution qui va définir l'état qui est indé, drapeau qui est indé, devis indé par rapport à la France, so, avec le 16
0: Buganda,
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1: 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Donc, indépendance de centrafricaine avec le 1er décembre 1951. Donc, le 13 août a été reconnaissance qui état centrafricain sur le plan international par la France. Mais on a droit constitutionnel, reconnaissance avec l'élément qui est état pépé. On a droit et relation internationale qui tenait reconnaissance là si a été fondé état non. Mais on a droit constitutionnel pur, reconnaissance si état là si avec l'élément constitutif qui mène état pépé. Et donc, il a rendu il y aura un indépendant, quand je dis ça, il va me gober du gouvernement cordrotier. Donc, on a l'air de la président, de la quitter pour se dire président. Mais depuis l'indépendance du Buganda, il y a aussi un consensus dans le Tchungo Botilengo BPP. Le saut à Gara, pourquoi tu vois que Buganda a une démocratie sur le Buganda, instaurée dans le Conseil du 16 février 1959, à deux démocraties, à Zaha, face à l'État, nous avons donné un gangou. Et tout le monde a dans notre plan politique pour le saut, il est que tu as dit, je ne sais pas, je ne sais pas, citoyen centrafricain du Kojo. 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
3: 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Mais là, ce 10 ans, dans le côté, tu as dit que le corps n'a pas comme Mingi. Plus venir à Kenya, il t'a armé sur le plan social. Il faut que tu aies un petit peu de temps. 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
0: Et vous tenez la web d'Afrique à Cojonu, 72 29 52 52 75 93 33 33. 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
2: 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Je suis un Sénégal. Je suis un Sénégal. Je suis une institution internationale. Je suis un peu pour le social. Moi, je suis un peu d'exemple de Paris. Il est en train de faire que Chonibé, Azabel, mais Azabel, c'est la classe qui dirige le collègue Chonibé. Moi, je suis un peu d'exemple de Dr. Irino. Le concours de la victime d'Arati, il est en train de faire une union africaine. 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
les vaisseaux, les Togo, à côté de la musique, les gars, sur la terre, aussi à l'éternel, on n'a pas délégué. Avant maman, les gars, sur les vaisseaux, Je suis en train de faire des choses. Alors, 27 avril 1960,

Nous étudions en ce moment, nous sommes

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2: Vous êtes toujours à l'écoute de Radio Ndiki Luka, nous embrassons 11h, les points d'actualité, cette fois-ci présenté par Astrid de Bonheur Kolingé. Astrid, bonjour.
3: Bonjour, Elvire Quintombé, bande fête de l'indépendance à tous. 13 août 1973, août 2026, 66 ans, c'est le cap franchi aujourd'hui par la République centrafricaine depuis son indépendance de la France. À l'occasion, une parade militaire se déroule au Kankassé à Bangui en présence des plus hautes autorités du pays. Entre-temps, l'attente des centrafricains est de plus en plus grande à Bangui comme à l'intérieur du pays. Plusieurs souhaitent l'amélioration de leurs conditions sociales et demandent plus d'engagement du gouvernement. Autre fait, le nouveau champ solaire de Sakai 2 d'une capacité finale de 65 MW a été inauguré hier par le président de la République, Faustin Archange Touadéra. Il injecte actuellement ses 5 premiers mégawatts dans le réseau de l'ENARCA pour renforcer la fourniture d'électricité à Bangui. En sport, football, la finale de la Super Coupe de Ligue se joue cet après-midi au complexe sportif Barthélemy Bouganda à Bangui. Les Anges de Fatima s'opposent à FC FDS à 15h. Cette finale ouvre la porte à la reprise des activités de la Ligue de Bangui, notamment le championnat.
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Allô? Allô, c'est Mandy Nabagenka, SDF Kentembe. Kimbeleso. À tout cas, je trouve que tu dois quoi, si tu vas marier. Si tu as quoi, tu es ça.

0: 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Après, quand je suis papa de Uganda, a tiré un petit peu de Sud-Africain. Je suis pardonné, je suis un petit peu de la je suis un petit peu de d'accord, Africa, c'est la mais c'est aussi faire baisser, voire mettre aux autres de nous. L'homme doit attendre la situation. Par contre, je l'ai dit, je suis fait à hauteur. Dans le combat, il y a un ballon mené, le 1er août 1960, mais c'est aussi quand j'étais béni, voire en Niger. Le matin, le matin, le matin,
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1: Les portes armées rwandaises. Ce sont les portes armées rwandaises qui sont en train de partir en ce moment, ici au Bukatai. Après les portes armées rwandaises, quelles portes? C'est toujours les portes armées rwandaises qui sont en train de faire marcher le passage ici au Bukatai. Comme à la Kemaï, comme au Banabanga, comme au Bongo Banga, comme au Kashka, à chaque fois que l'on a qui a partagé un petit reste comme Kassai, le siège pour vous, nous sommes venus dans tout ce que vous avez à vous donner, et à vous donner,

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1: Est-ce qu'aujourd'hui, au fond du pays, le
0: peuple brésilien à l'accès à l'eau potable, à l'accès à l'électricité, autant de questions que beaucoup de démocratiques posent dans ce moment. Après son objectif d'indépendance, le pays est comment en ce moment? C'est la question qu'on se pose sur le plan militaire. On remarque des avancées, mais beaucoup reste à faire. La question de la logistique et de la militaire, les forces armées sont africaines. Dans l'arrière-pays, aujourd'hui, 66 ans d'indépendance, le pays doit aller de l'avant. Vous nous écoutez dans les quatre coins de la République africaine, à Bozoum, à Bossangwa, à Bongassou, à Lindao, dans tous les coins de la République africaine. Vous nous écoutez. Bonne fête d'indépendance à vous. C'est le geste militaire qui se poursuit ici au Congo dans le deuxième arrondissement de la capitale de l'Afrique comme aussi. C'est toujours les forces armées africaines qui sont en train de passer. Le palais qui doit se connaître en bas de l'idée. Avec un accueil à tous les gens de l'Afrique, à Jalabi, à Téhéran, à Téhéran,

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1: 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Est-ce que tu es mort à 23? Après ça, tu peux te dire mort à 23? Ah, il y a la fille, elle est là. Dans une mission, on va dire. Je suis aimé. À ta part, tu peux me le donner en bas. Je vais me le donner en bas. 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Récemment, plus de 1800 jeunes sont africains formés en standard sont rentrés au pays. Par contre, c'est la révolution africaine sur le plan militaire. Il y a eu des avancées, il y a eu des progrès. À ma bonne main, comme on a été marié, on a été acquitté très fort, on a été droité. 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africaine, à la bête africaine, à la bête africaine,
2: À force de défense, Sur la terre, la bataille, la bataille, la bataille, la bataille,
1: la galerie qui est comme ça, condamné à Madrid. La galerie, le quoi, si tu peines. Après le passage d'un militaire, c'est la brigade motorisée. Donc là, je demande que c'est tout à fait votre avis, moi j'ai une agenda. Votre avis à tout le monde, c'est bien. Votre avis, j'ai une agenda, c'est le passage de la brigade motorisée en ce moment. Je pense que bientôt, les choses vont prendre fin ici au Front Café dans le 7e arrondissement. Cette fête nationale marquant le 66e de l'anniversaire de l'indépendance de la République centrafricaine. À Diakourou, à Koutoukoutoukoutoukoutoukoutoukoutoukoutoukoutoukou, à Diakourou, à Diakourou, à Diakourou, à Diakourou, à Diakourou, à Diane Gangouan, pour les titulaires. Petit Sénat, à quoi mon amie à Gangouan, c'est un peu comme un petit peu comme un petit peu comme un petit peu comme un petit peu comme un petit peu comme un petit peu comme un petit peu comme un petit peu comme un petit peu comme un petit peu. À tout ça pour vous. Comment on va faire à Fondana, ouais? Qui passe? Comment on va
2: faire? Ça va, ça va,
1: ça va. 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Ça va, comme on a dit à tous, là où ça va. Il est besoin à te dire à tout, tout, tout, tout. À quoi la tia qu'on a des besoins? À quoi nous sommes à la gémar, à te dire à tout, tout, tout. Et maintenant c'est terminé. Le passage de la brigade motorisée, ici au Front Café, dans le 7e arrondissement, de conduit.
0: Ok, merci, je sais, Namazo, Damien Batimala, Bolivis Massambaye.
1: Et avec la chose, Kapati, comme le Moni, comme le Moni, n'avez pas de comme le Moni, à Boubou, à la Ti, Angoti, à Koutoukoutou, à Boubou, à Oujila Diawe. C'est des choses, à Diapitazo, qui a été le déterrain de la. À ma demi-té. Et Matanga, si tu prends la fille.

0: 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Eh bien, après le passage des militaires, des troupes ici au Concarpet, dans le 7e arrondissement de Bangui, c'est terminé. Le président de la République, Son Excellence, le professeur Faustin Archange Tabera, vient de féliciter tous les faits militaires. Maintenant, les autorités militaires, on ne sait pas si. Parmi ces autorités, une d'entre elles va prendre la parole, on ne sait pas. Aujourd'hui, la République centrafricaine se salue de 66 ans.
1: Allô, Boliris.
0: Oui. On partage dans le 7e arrondissement de Bangui.
1: Oui.
0: Le président de la République centrafricaine, son excellence, le professeur Christian Archange Tabera, vient de se retirer de la tribune. C'est pour dire que bien situé bien ici au Concartel, dans les quatre coins de la République centrafricaine.
1: Merci beaucoup, Boliris Massambaye.
0: Bonne fête, bonne fête.
1: Merci.
0: C'est pas 66 ans d'indépendance. C'est pour dire que le pays a grandi sur le plan militaire, sur le plan de l'éducation. Qu'est-ce qui a marché après 66 ans d'indépendance? Est-ce qu'aujourd'hui la République centrafricaine, est-ce qu'aujourd'hui le centrafricain qui se trouve dans l'arrière-pays, au fond du pays, a l'accès à l'eau potable, à l'accès à l'électricité? Aujourd'hui, est-ce qu'on peut retrouver la solidarité partout ailleurs? C'est la question, autant de questions que beaucoup de centrafricains posent en ce moment. Après 66 ans d'indépendance, qu'est-ce qui a marché? Qu'est-ce qui n'a pas marché?
1: Merci beaucoup, Boliris Massambaye, pour ce travail. Nous allons revenir sur Radio Dikiloka pour la suite des programmes, surtout la lecture de quelques avis communiqués, les souhaits d'anniversaire, en attendant de se préparer pour le journal de 13h avec nos amis de la rédaction qui se préparent. Encore merci à vous, Boliris Massambaye. Merci à vous, chers auditeurs internautes, de choisir Radio Dikiloka de l'onde près. Vous nous écoutez, c'est bien, merci.
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1: 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Merci pour votre attention. Vous êtes avec nous depuis le matin.
3: Très élégant.
1: Été aiguillé. Elvis Kitumbi. Et voilà. La rentrée. faut se reposer. Prenons la relève. C'est pour vous aiguiller, vous accompagner, pour faire plaisir. Ah oui, oui. C'est un grand jour pour le pays, pour nous. Centrafricains, centrafricains.

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Société Sécurité.

Geneviève. Nyavele Mermoz. Bekalapa. Chibo. Nyankose David. Anatisse Wakambiri. Anna Jefferson. Cardial. Arthurine. Roberto. Serdiane. Bienheureuse, la Samuel. La Quatenzo, Matanachi Dongo. La Malé Moko. Diane Laurel. Sera Matanachi Dongo Lola. Johnny Matanachi Dongo Lola. Allez, bonne journée.

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Batati Bonina Nati Karno. Apati Zungade, François Nakarno. Mamani Engili. Christine Nakarno. Élève du complexe scolaire. Sacré cœur Tiberberati. Oh là là. 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Asewa fait bonazui, avec Banata Sewatarazo, Namo Bonala qui Banata Sewala, Xangape Bouyembe, Nambenga et Mordia Mordime. Papani, Ebona Zui Noël, Mamania Kembenga et Christelle, Amulingeni Noël Mireille, Larissa Rode, Blondine, Atenzo Matan Chidon, a fait Bona Zui Abel, grâce à Dieu, a fait Bona Zui Elfie, Adeline, Adelina, Ebona Zui Elfie, Adelina, là c'est quoi ça, Matan Chidon, on a ça, c'est Wassala Lasso. Sylvanus, Symphorien, Hippolyte Marbois, joyeux anniversaire à vous. Hippolyte Donosio, joyeux anniversaire à vous. Tous ceux qui, qui soufflent une bougie de plus aujourd'hui, joyeux anniversaire à vous. C'était l'anniversaire de votre mariage, de votre naissance. Les anniversaires à vous. On fête l'indépendance. Elle est Hippolyte, vous êtes à l'honneur aujourd'hui. Hein.

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0: l'Institut supérieur d'agronomie d'Afrique centrale, ISAC de Bangui, au titre de l'année académique 2026-2027. Le directeur de l'Institut supérieur d'agronomie d'Afrique centrale, ISAC de Bangui, porte à la connaissance du public qu'il est organisé un concours sous-régional d'entrée en première année au titre de l'année académique 2026-2027. Les candidats intéressés doivent être titulaires du baccalauréat ou en instance de l'obtenir, toutes les séries confondues. Deux filières sont ouvertes, service à l'agriculture avec trois options, conseil agro-pastoral, production animale et végétale, équipements ruraux, gestion de l'eau, agroalimentaire avec trois options, transformation agroalimentaire, qualité des produits agroalimentaires, qualité sanitaire, normes, analyse, maintenance industrielle et énergie renouvelable. Les dossiers de candidature sont composés de lettres de candidature adressées au directeur indiquant la filière et les raisons du choix de cette formation et CV modèle à retirer dans les centres d'examen. Une photocopie certifié conforme de tous les diplômes après le baccalauréat pour les titulaires du bac, les bulletins trimestriels des trois dernières années du secondaire pour les élèves de terminale, un certificat médical de moins de 2 mois, une photocopie certifiée conforme d'acte de naissance, 2 photos d'identité 4x4, une photocopie de carte nationale d'identité ou du passeport ou du récépissé. Les frais de dossier s'élèvent à 20 000 francs CFA non remboursables. Les dossiers de candidature doivent être déposés au plus tard le jeudi 20 août à 13h dans les centres d'examen. RCA, Bangui, ISAC, 6 PK10, route de Damara, en face de l'école nationale de police, Cameroun, Yaoundé, campus de Colbisson et Ekounou, Douala, UCAC, ICAM, Garoua, collège Sainte-Thérèse, Ngaoundéré, 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Bénin, Godomé, chez les Jésuites. La date du concours est fixée au samedi 22 août 2026 dans les centres d'examen à 7h. Les dossiers incomplets seront purement écartés. Les candidatures féminines sont fortement encouragées. Les candidats présélectionnés seront contactés. 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Nombre de places très limité et bonne chance à vous. Appel à candidature pour le master en agronomie. L'Institut supérieur d'agronomie d'Afrique centrale ISAC de Bangui porte à la connaissance du public qu'il est ouvert au sein du dit établissement une année de master pour le compte de l'année académique 2026-2027. Sont éligibles pour cette troisième promotion de master les candidats. Tout étudiant titulaire d'une licence en sciences agronomiques, biologiques, physiques et chimiques, économiques et sociales, géographie ou dans tout autre domaine compatible avec la formation peut y accéder après examen du dossier. 3 orientations de master sont proposées. Master en développement agricole et rural. Cette formation a pour objectif l'acquisition de notions fondamentales en agronomie générale ainsi que les techniques d'amélioration des productions végétales et animales. Les étudiants seront initiés aux principaux concepts de production durable, de protection des plantes et des animaux, d'économie agricole et aux techniques d'études et de gestion de projets dans les milieux ruraux. Master en transformation agroalimentaire durable et qualité. Le master en transformation agroalimentaire durable et qualité vise à fournir aux étudiants des connaissances diversifiées et complémentaires dans le domaine de la nutrition, des sciences des aliments et du management de l'agroalimentaire. Master en développement de chaînes de valeur et entrepreneurs l'entrepreneuriat agricole et alimentaire, le diplôme d'ingénieur en développement de chaîne de valeur et entrepreneuriat agricole et agroalimentaire a pour objectif de former aux compétences entrepreneuriales favorisant l'émergence, le développement et la gestion de projets innovants, créant de la valeur ajoutée à des emplois pour un développement agricole durable. Composition du dossier de candidature, lettre de motivation et CV, modèle à retirer au secrétariat de l'ISAC, une photocopie certifiée conforme de tous les diplômes universitaires, un certificat 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Surtout bonne chance à ceux ou celles qui seront intéressés. Signé Dr Jean-Louis Yeri Mabanga. 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La société Sol Centrafrique renforce ses équipes à Bangui. 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Poste 1, responsable comptable et financier. Votre mission, garantir la fiabilité des informations financières de la société, piloter la trésorerie et assurer la conformité fiscale. Votre profil, diplôme Bac plus 4 ou Bac plus 5 en comptabilité officielle. Finance avec 7 à 10 ans d'expérience minimum à un poste similaire. La maîtrise approfondie du référentiel psychoada révisé et du français courant est obligatoire. Poste 2, chargé du suivi évaluation, du suivi client et du recrutement. Votre mission, sécuriser les encaissements menés, les actions de recrutement de créances directement sur le terrain et assurer le suivi du service après-vente. Votre profil, diplôme Bac plus 2 ou Bac plus 3 en commerce ou gestion avec 2 à 4 ans d'expérience en relation client ou recrutement. Il vous faut de l'aisance relationnelle, de la diplomatie et de la fermeté. Le français est requis et la maîtrise du sango est un sérieux atout pour échanger avec les clients. Comment postuler? Vous avez le profil. 2 options s'offrent à vous pour déposer votre dossier, lettre de motivation et CV. Par internet, envoyez votre dossier par courriel à recrutement@alaye-group.com. Sur place, déposez votre dossier physique directement dans les bureaux de Sol situés derrière la pharmacie Sambo au centre-ville à Bangui. Attention à la date limite. Vous avez jusqu'au samedi 22 août pour déposer et surtout postuler. Toute personne à l'écoute du présent communiqué est prête d'en faire large diffusion. Auditeur de 100.9 FM, Radio Nikeloka, il est 12h51. Nous allons arrêter avec la lecture de quelques avisés communiqués pour nous préparer pour le journal de 13h avec nos amis de la rédaction qui se préparent aussi. Vous nous écoutez de long de près. Bon voilà, la suite des programmes, c'est après le journal. Mais nous allons marquer une petite pause musicale bien avant la suite des programmes. Auditeurs de 100.9 FM à Radio Nikeloka. Bon voilà, nous allons retrouver Papa Biscuit, réuni au sous-titre Papa Biscuit, l'un des notables du village Linga de Maman Kunzi. Merci.
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17: 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Nous vous invitons à suivre le journal de la mi-journée avec Astrid de Bonheur Kolenge. Astrid, bonjour.
18: Bonjour, Ghislaine Berti. Amazouda, bonne fête de l'indépendance à tous. Bienvenue dans cette édition spéciale consacrée aux 66 ans d'indépendance de la République centrafricaine. À cette occasion, le président de la République appelle la nation à un changement de mentalité, tandis que l'opposition et la société civile fustigent son bilan. Qu'est-ce qui a marché? Qu'est-ce qui n'a pas fonctionné? Eh bien, nous allons écouter les avis des centrafricains d'ici à Bangui et à l'intérieur du pays sur ces 66 ans d'indépendance. Nous sommes bien à la présentation de ce journal. Ghislaine Berti, Amazouda, bonjour.
17: Bonjour, Astrid de Bonheur Kolenge, bonne fête de l'indépendance et aussi à tous nos auditeurs. 66 ans, c'est le cap franchi aujourd'hui par la République centrafricaine depuis son indépendance de la France.
18: Une parade militaire vient de s'achever au Kankassai à Bangui sous la présidence du chef de l'État Faustin Archange Touadéra. Nous sommes en ligne avec notre reporter Bolivis Massambaï. Bonjour Bolivis.
19: Bonjour à tous les dernières collègues et bonne fête de l'indépendance à vous et à tous les Centrafricains.
18: Alors dites-nous sous quel signe est placée cette commémoration marquée par cette grande parade militaire aujourd'hui.
19: Oui, effectivement, le 66e anniversaire de l'indépendance de la République Centrafricaine est placé sous le signe d'un héritage de courage pour un avenir radieux de la République Centrafricaine. Nous vous rappelons que l'héritage du père fondateur la République centrafricaine Bartolomé Kouganda est basée sur les 5 verbes. Il s'agit du verbe mourir, offrir, vivre, soigner, instruire. Ces 5 verbes résument aujourd'hui la vision du développement et de l'émancipation du peuple centrafricain. Est-ce qu'aujourd'hui, le verbe mourir, est-ce que le centrafricain, aujourd'hui, parle de mourir, est-ce que le verbe vêtir, est-ce qu'aujourd'hui, le peuple centrafricain s'habille bien sur le verbe loger? Est-ce qu'aujourd'hui, le peuple centrafricain habite dans une maison décente sur le verbe soigner, sur la vision du père fondateur de la République centrafricaine? Est-ce qu'aujourd'hui, au sein du pays, le peuple centrafricain a l'accès aux soins de santé, aux soins de qualité sur le verbe, le dernier verbe, c'est le verbe être aujourd'hui? La question de l'éducation, c'est comment dans le pays? Voilà le 66e anniversaire de l'indépendance de la République centrafricaine est placé sous le signe de l'héritage, du courage pour un avenir radieux de ce pays.
18: Merci à vous, Bolivis. Nous vous retrouvons pour la version Sango, mais nous nous excusons auprès des auditeurs pour la qualité sonore.
17: Pour les 66 ans d'indépendance, le président de la République s'est adressé hier à la nation.
18: Dans son traditionnel discours, il appelle ses concitoyens au changement de comportement et de mentalité. Écoutons l'extrait de son discours, propos recueillis par la presse présidentielle.
20: L'année 2026 marque un tournant historique avec l'avènement de la 7e République. Les choix courageux que nous avons faits ensemble dessinent les contours d'un État plus fort et plus juste. Ce changement institutionnel n'est pas une simple formalité. Il engage la transformation radicale et voire globale de notre pays. Nous ne réparons pas l'ancien système nous bâtissons une nouvelle Centrafrique. Cette transformation structurelle exige avant tout une révolution culturelle, le changement profond de nos mentalités. Aucune loi, aucune route, aucune industrie ne pourra transformer la République centrafricaine si nous ne transformons pas d'abord notre manière de penser et d'agir. Nous devons rompre définitivement avec les vieux démons du passé, l'incivisme, la corruption, la paresse et la culture du moindre effort, le tribalisme et le népotisme.
17: Et justement, sur cette célébration, quel bilan peut-on faire de ces 66 ans?
18: Eh bien, Ghislaine, plus de 10 décennies plus tard, une question brûle toutes les lèvres. S'agit-il d'une souveraineté réelle ou simplement théorique? Quel bilan tirer? Quel défi reste à surmonter sur les plans politiques, économiques et sociaux? Pour en parler, retrouvons Bonaventure Ngoba Katikiro. Bonaventure, bonjour.
0: Bonjour Astrid de Bonheur Kolenge, bonjour à tous.
18: Quel bilan tirer des avancées du Centrafrique en matière de sécurité, d'éducation, de santé, d'agriculture et d'infrastructures routières 66 ans après son indépendance?
0: Parlons sécurité. Les forces armées centrafricaines, FACA, reviennent de loin. Longtemps limitées à 2500 hommes environ, formés par la France sous Bokassa, les FACA ont frôlé le gouffre au début des années 2010 à cause des désertions. Aujourd'hui, le vent a tourné. Sous le président Touadéra, l'effectif explose et atteint 30 000 soldats en 2026. Bangui multiplie aussi ses partenaires. La Russie, le Rwanda, la Turquie ou encore la France se côtoient pour stabiliser le pays. Mais cette montée en puissance cache une zone d'ombre. Selon des sources civiles et militaires, l'opacité dans la gestion des fonds et des promotions crée de profondes frustrations dans les rangs.
18: Passons maintenant à l'éducation, un autre chantier crucial pour le pays. Quel est l'état des lieux aujourd'hui?
0: Sur le papier, les chiffres du fondamental 1, du secondaire et du supérieur affichent une légère amélioration. On parle de nouvelles infrastructures, des points d'eau dans les écoles et surtout l'intégration massive de plus de 5000 enseignants. Pour le supérieur, on compte désormais plus de 600 professeurs pour 12 000 étudiants. Donc, des avancées visibles. Mais sur le terrain, le tableau s'assombrit. Des sources concordantes dénoncent une dérive inquiétante. La compétence n'est plus le critère pour diriger les établissements. Maintenant, les postes s'achètent, s'alarment des voix politiques, religieuses et de la société civile.
18: Et du côté de la santé, quel est le véritable diagnostic aujourd'hui?
0: Côté santé, il y a du mieux. On est loin des années 70 et 80 où une anesthésie durait des heures. Aujourd'hui, le nouveau Centre national d'imagerie médicale permet enfin de réaliser des examens lourds sur place. Mais des zones d'ombre persistent. La prise en charge des urgences sociales reste une véritable épine dans le pied du gouvernement. Plus grave encore, Bangui a suspendu les évacuations sanitaires à l'étranger. Pourtant, le pays manque cruellement d'hôpitaux de référence et de matériel biomédical de pointe pour les cas les plus complexes.
18: Au-delà de l'économie qui patine, qu'en est-il du plan social et du quotidien des Centrafricains aujourd'hui?
0: Sur ce point, le bilan social reste dramatique. Le quotidien des Centrafricains est une lutte permanente. Depuis plusieurs décennies, le salaire des fonctionnaires n'a pas bougé, alors que les prix, eux, s'envolent. Aujourd'hui, beaucoup de familles affirment ne manger qu'un seul repas par jour, faute de moyens. Une précarité extrême qui s'explique par deux facteurs, l'effondrement de l'agriculture et de l'élevage, mais aussi la grande faiblesse économique du pays liée au cycle de l'insécurité infernale que le pays connaît.
18: Bonne aventure, merci.
0: Merci Astrid.
17: Entre-temps, l'opposition démocratique fustige l'influence de certains pays alliés sur les décisions politiques de la RCA.
18: Martin Zigele, président du MLPC, appelle les autorités centrafricaines à prendre la destinée du pays au sérieux. Il est au micro de Destin de Bonheur, Huilicon.
21: Oui, sur le plan juridique, nous sommes un État souverain, mais sur le plan politique, vous voyez bien qu'il y a l'influence d'un certain nombre de pays ou d'organisations même sur la conduite de la politique de notre pays. Notre pays fait des choix qui sont parfois dictés par nos alliances sécuritaires anciennes ou nouvelles. Sur le plan économique, la question est encore beaucoup plus grave parce que il n'y a de souveraineté quand vous avez la capacité financière de vous gérer en totalité ou en grande partie. L'autonomie, c'est avoir de l'argent pour s'occuper de ses besoins fondamentaux parce que tendre la main à l'extérieur est un synonyme de perte de souveraineté. Donc, il ne faut jamais oublier que l'indépendance pour laquelle Bogada est mort, Bogada l'a synthétisé dans les cinq verbes. En 66 ans d'indépendance, Nous n'avons pas connu 10 années d'affilée de régime démocratique avec un devoir de reddition pour les gouvernements de rendre compte de leur gestion avec les sanctions. Nous n'avons jamais connu ça. Donc, la célébration de l'indépendance devrait être des moments de fora public. Comment faire en sorte que nous puissions vivre selon les 5 verbes du Messane, et c'est la seule voie pour devenir réellement indépendant.
17: Pour la société civile, après plus de 10 décennies de souveraineté, le pays affiche des avancées dans certains secteurs, mais continue de faire face à des difficultés.
18: C'est ce que souligne Élisée Nguemalé, coordonnateur de l'Observatoire pour la gouvernance démocratique en Centrafrique. Il est interrogé par Jeff Dao.
1: À l'aube de l'indépendance, il y a eu quelques avancées en ce qui concerne la souveraineté de l'État sur le plan économique et politique. Mais de nos jours, je pense qu'à partir de plus de 20 ans en arrière, la RCA ne fait que reculer. Il n'y a pas d'avancée sur le plan économique, sur le plan de l'effectivité de pouvoir. Nous estimons que de nos jours, les autorités dirigeantes n'ont plus vraiment l'autorité effective ni sur la population, ni sur les ressources du pays. C'est vraiment ce que nous déplorons aujourd'hui. Le rôle des dirigeants dans un État, c'est de protéger la population. Mais nous constatons que depuis lors là, nos dirigeants ne sont pas à mesure de protéger la population. Donc la population est restée sur soi-même et vraiment, il n'y a pas cette protection de la population. Et protection, c'est multiforme. On protège la population contre les ennemis physiques, qui sont les groupes armés, tout ça. Et on protège aussi la population contre les ennemis invisibles, qui sont les maladies, les bactéries qui nous affectent. Et donc sur ce point-là, je pense qu'il y a vraiment des reculs. C'est-à-dire l'aspect général de la République centrafricaine, le pays est tombé plus bas. Je ne sais pas dans quel domaine je peux féliciter.
17: 66 ans après l'indépendance de la République centrafricaine, les avis restent partagés.
18: Entre espoir avancé et difficultés persistantes, la population livre ses perceptions. Jeff Dao a recueilli leurs avis.
2: Je vois beaucoup de changements, contrairement à l'année précédente, disons, dans plusieurs domaines.
22: Il y a effectivement des changements qui ont eu lieu dans ce pays. Il y a des routes qui sont bien goudronnées, il y a des feux tricolores qui ont été placés pour éviter des accidents.
23: Beaucoup de choses n'ont pas avancé. Il y a le transport qui est devenu trop cher, on ne peut pas se déplacer. Même les aliments, on ne peut pas bien se nourrir. Tout est cher. En tout cas, la pauvreté fait que les jeunes filles vendent leur corps aujourd'hui. Et puis vraiment, ça ne rehausse pas l'image du pays.
24: Les sports centrafricains ont pris du recul. Dans les années passées, les sports centrafricains ont pris beaucoup du recul. Des efforts ont été déployés pour des grandes compétitions, mais ce n'est pas encore ça.
25: Sur le plan agricole, la RCA est classée parmi les pays les plus meilleurs parce qu'on exportait des cotons, des cafés, mais on est où à ce moment? Les gens avancent dans le pays, chez nous, on ne fait que reculer.
26: Il y a eu des avancées et il y a eu aussi des reculs. En 1960, la population centrafricaine était de 1 700 000 habitants. Aujourd'hui, nous sommes à 6 millions d'habitants. Ça, c'est des avancées.
17: Asri, des Centrafricains des villes de province se sont aussi prononcés sur l'état de leur localité après 66 ans d'indépendance.
18: Ils déplorent plusieurs problèmes auxquels ils font face tout en demandant la réaction du gouvernement centrafricain. Leurs avis ont été recueillis par certains de nos correspondants.
27: Je réponds au nom de Annie Ragbe. Bien qu'il y ait la sécurité à Obo, mais les autres sous-préfectures, Boki, Zemio, Djema et Bambouchi, les gens peinent toujours à cause de l'insécurité. Après 66 ans de l'indépendance, que nous fêtons aujourd'hui, il faut que le gouvernement se réveille, que les choses s'améliorent.
28: Madame Bagassa Mariette Nadej au quartier La Colombe. L'éducation à Bozoum reste un grand défi à relever du fait que le taux de la déperdition scolaire est élevé. Il y a la baisse de niveau, même les enseignants formés sont abandonnés et l'effectif des élèves dépasse 100 pour un enseignant.
29: Je m'appelle Fouka Jordan Yannick et je suis à Baïki. Je pense aujourd'hui nous sommes à 66e anniversaire de l'indépendance. Même Baïki qui est plus proche de la capitale n'a pas d'électricité. Or il y a beaucoup de chutes ici. Nous avons la chute de Mbeko et même de Bagando.
30: Je m'appelle Marthe Mbita. Par rapport au 13 août qui est notre fête de l'indépendance, habitants de Bois, il y a des améliorations qui est là puisque je vois il y a des hôpitaux. Si on a construit quand même des fossés, puisqu'on n'a qu'une seule ambulance à Bois, c'est insuffisant. Et on amène les femmes des fois sur les motos. Et le deuxième défi aussi, c'est pour construire encore certains fossés dans un endroit aussi. Et le défi aussi, c'est sur l'eau, l'eau potable.
31: Je m'appelle M. Kossélé Ondoman-Gerville Jonathan. Depuis la chute de Kossélé,
3: Kolimba, aucune route de Bangui, Bambari jusqu'à Bangassou n'a été travaillée. Nous sommes complètement bloqués. Je souhaite que le président de la République doit s'occuper d'abord des routes.
4: Je m'appelle Clotaire Mamadou, je suis à Bossangwa. En 1666 ans d'indépendance, pour les cotons et les maniocs, nos paysans souffrent. Manque de semences, d'engrais, routes, les conséquences, la production sont en baisse. Les prix des denrées alimentaires augmentent au marché. Je demande donc aux autorités d'agir davantage.
17: En sport football, la finale de la Supercoupe de Ligue se joue cet après-midi au complexe sportif Barthélemy Bokanda à Bangui.
18: Le match va opposer les Anges de Fatima au FC FDS à 15h. Cette finale est annonciatrice de la reprise des activités de la Ligue de Bangui, notamment le championnat. Bien avant cette finale, chez les moins de 17 ans à 8h ce matin, JBS a battu Est Tempête Mokaf 2 buts à 1, tandis que UFCB et Pius Ndiaye ont fait match nul 1 but partout. Des rencontres pour la troisième journée du play-off de la Ligue de Bangui au stade Barthélemy Bokanda.
17: Basketball à Bombari, les activités de la Ligue tournent au ralenti, une situation qui pénalise de nombreux jeunes passionnés de cette discipline.
18: Malgré ces difficultés, certains continuent de s'entraîner avec des moyens de bord. Notre envoyé spécial Théonès Punika les a rencontrés. Reportage.
5: Nous sommes sur le terrain de basketball du stade municipal de Bombari. Ici, une dizaine de jeunes s'entraînent avec seulement quelques ballons usés. Certains travaillent les tirs, d'autres les passes. Faute d'encadreurs qualifiés et de matériel adapté, ils apprennent souvent seuls. Abdraman Wayem déplore ces difficultés.
6: Nos difficultés, c'est premièrement ballon et plot et perte. C'est pas évident de jouer avec tapette. Il n'y a pas championnat ici. Bon, on s'entraîne souvent. On s'entraîne comme ça.
5: À 18 ans et du haut de ses 1m95, il a appris le basketball sur le tas. Malgré les obstacles, il reste déterminé à poursuivre sa passion.
7: La situation que nous vivons ici me fait vraiment mal. Nous venons jouer avec beaucoup de courage et de motivation, mais malheureusement, les conditions ne sont pas bonnes. Nous n'avons pas de coach, pas de plomb et même pas suffisamment de ballons pour nous entraîner correctement.
5: Maïka Ségolène Namsé fait partie des rares filles qui pratiquent ce sport aux côtés des garçons.
8: Il y a des joueurs ici à Bombari, mais il y a manque de coach, ballon, et on est vraiment déçus parce qu'il y a des compétitions pour seulement les gens de Bangui, pas ici à Bombari, mais il y a des talents ici à Bombari.
5: Passionné, lui aussi, Amat Hissène accompagne ses jeunes et tente de les soutenir.
9: C'est un très gros problème pour les jeunes maintenant parce qu'ils se donnent, mais d'abord il n'y a pas de soutien, pas d'entraînement, donc ils jouent seulement sur le tas et tout. Donc ils essaient de s'adapter seulement, mais malheureusement qu'il n'y a pas de soutien, il n'y a pas un bon entraînement.
5: Du côté de la Ligue, le président Donald Kolega Dekere reconnaît les difficultés. Selon lui, le manque de moyens limite les actions en faveur des jeunes basketteurs.
10: La Ligue de Waka n'a jamais reçu de ballon de la part de la fédération. Donc on a dit un problème de ballon. On a un problème des équipements. Là maintenant, il nous faut tout reprendre à zéro. Pour faire une bonne activité de basketball, il faudra plusieurs ballons.
5: Aujourd'hui, le basketball peine à se développer dans les villes de l'intérieur du pays. Une situation qui freine l'éclosion de nouveaux talents. 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
17: Et c'est la fin de cette édition préparée par l'ensemble de la rédaction. Merci à vous de l'avoir écouté. Ne partez pas pour la version Sango.
18: 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Gislaine Perti, Amazout, Ibarra.
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1: L'année 2026 marque un tournant.
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1: Et la culture du moindre effort, le tribalisme et le népotisme.
12: Et tant que bien, il y a tout le monde qui s'appelle la zone d'Algébé Afrique, il y a la tamblance, il y a la pocotingou, il y a la menace.
18: Ni la gestion n'a qu'un brin briat en donnant de chiter un petit peu rosso, qu'on a mis en train de faire un peu de temps et un peu de
13: Ibarala Astrid de Bonheur Kolingi.
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que vous suivez, vous nous écoutez. Bel après-midi, on écoute à vous. Merci aussi à vous pour la petite danse, hein, Marcel Tembiti Singa. Vous allez le retrouver demain matin.

maman, Patricia, Titi Galama, les enfants au service, Clara, Obiné, Seigneur Eloge, Rita, Aimé, Olga, Lézin, Guy Gabin, Olivier. 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
0: Il y a Jean-Claude Van Damme.
1: Il t'a le Magloire, Berglan. 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
0: Gaïtan.
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1: C'est pas gentil, façon comme ça.
0: Ah bon. Vous aimez bien tous ces amis de tous les jours. Vous aimez tellement vous aiguiller, vous animer, vous accompagner, vous servir.

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1: le titre de cette chanson avec Marquitange.
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1: Allons vérifier la VAR ensemble.
0: Sonné à tort, Jean-Louis Damon.

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1: Voilà.
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0: Patrick Yamaza.
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1: Allons-y matin. 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
2: Mon

0: les 14h sur les 100.9 FM, Radio Ndikiloka, comme nous venons de l'annoncer. Astrid de Bonheur Kolingé est revenu pour nous présenter le Flash Info. Une fois de plus, bonjour Astrid.
1: Bonjour Ghislaine Berthier, Amazoda, bel après-midi à tous. 66 ans, c'est le cap franchi aujourd'hui par la République centrafricaine depuis son indépendance de la France. Une parade militaire a eu lieu ce matin au Kankassé à Bangui sous la présidence du chef de l'État Faustin Archange Touadéra. Et puis pour ses 66 ans d'indépendance, le président de la République s'est adressé hier à la nation. Dans son traditionnel discours, il appelle ses concitoyens au changement de comportement et de mentalité. Entre-temps, l'opposition démocratique fustige l'influence de certains pays alliés sur les décisions politiques de la RCA. Martin Zigui, le président du MLPC, appelle les autorités centrafricaines à prendre la destinée du pays au sérieux. En sport, football, la finale de la Super Coupe de Ligue se joue cet après-midi au complexe sportif Barthélemy Bouganda. Le match va opposer les Anges de Fatima au FC FDS à 15h.

Vous avez communiqué sur les 100.fm, FFM, Rajin de Kiloka, le premier adjoint au maire de la commune de Bimbo, informe tous les responsables des établissements scolaires privés se trouvant dans la localité, dans la dite commune, qu'ils sont conviés à une importante réunion ce vendredi, c'est-à-dire demain, 14 août 2026, à 10h à la mairie de Bimbo, une réunion qu'il présidera personnellement. Vu l'importance des points inscrits à l'ordre du jour, la présence de tous est vivement à recommander. Et pour toute personne à l'écoute du présent communiqué, et connaissant les intéressés, de bien vouloir leur en faire part. Le premier adjoint au maire de Bimbo, Jean-Eudes Yandia. 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

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Pour promouvoir l'esprit d'excellence et la lutte contre la corruption en milieu universitaire, l'équipe des enseignants-chercheurs a le plaisir d'informer les nouveaux bacheliers qu'elle organisera du 20 août au 5 octobre 2026 au Centre catholique universitaire de Bangui des séances des cours de renforcement des capacités et des travaux dirigés à l'endroit des candidats désireux passer les concours d'entrée à l'université de Bangui. Au programme révision des cours, les matières prévues lors des concours, correction des sujets type examen et les anciens sujets de concours, organisation des séances de contrôle de connaissances, concours d'entrée à la faculté des sciences et de la santé, fax, filière médicale, option médecine et ingénieur en biomédical, matière biologie, français, chimie et physique, filière paramédicale, option infirmier diplômé d'État, IDE, sage-femme, SG, matière biologie, français, mathématiques, philosophie, concours d'entrée à l'Institut supérieur de technologie IST, option génie civil, génie informatique, mine et géologie, matière, français, mathématiques, physique, concours d'entrée à l'Institut supérieur de développement rural ISDR, option agronomie, santé et production animale, gestion des aires protégées, matière, français, biologie, mathématiques, physique, chimie. Les inscriptions sont ouvertes du lundi au vendredi au Centre catholique universitaire de Bangui, du lundi au vendredi de 8h à 13h et de 14h à 16h. Inscription 2500 francs CFA, frais par matière 10 000 francs. Faculté des fascicules des anciennes épreuves 1000 francs, 1500 et 2000. Un concours blanc sera organisé et les résultats seront communiqués aux parents des candidats. Pour toute information complémentaire, appelez les numéros 72 17 68 81 74 54 70 21 72 18 52 17 75 01 41 67 74 54 70 71. La direction du complexe scolaire Elisama de la Vallée, situé sur l'avenue Baïkoa, en face du lycée Martin Luther King, informe tous les parents d'élèves de la ville de Bangui et plus précisément ceux 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fondamentale 1 du CI au CM2, fondamentale 2 de la 6e en terminale A et B. L'anglais est enseigné du CI au CM2 et l'informatique du CE2 en terminale. Les réinscriptions et les nouvelles inscriptions se font tous les jours du lundi au samedi de 7h à 15h. Pour l'année scolaire 2026-2027, les cours vont démarrer dès le mois d'octobre. Elle prie tous les parents retardataires à se rattraper car le nombre de places est très limité chaque année et par classe. Une entente est prévue pour les impayés de l'année 2026-2027. Les enseignants sérieux et dynamiques vous attendent pour favoriser la réussite de tous vos enseignants. Pour plus d'informations, se rendre à la direction de l'établissement ou appeler les numéros 75 56 89 07, 72 82 93 37, 75 40 30 60. Bonne chance à tous. 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

Kosamba, Lilia Belle, de vrai nom, Marie-Claire Moseka, pour ce titre sur les 100.9 FM Radio Ndikiluka. Merci beaucoup. On continue avec Evan Rosalem, solution au Bangui.

Merci beaucoup Ben Rosalem pour ce titre sur les sons pour FFM Radio de Kiloka. C'est pas fini, hein. On va garder le rythme avec la skino, salsa de Bangui.

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2: 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Merci, chers auditeurs, pour votre fidélité d'écoute à notre antenne. Nous vous invitons à suivre les informations, toujours avec Astrid de Bonheur Kolenge. Bonjour Astrid.
3: Bel après-midi Ghislaine Berthier à Mazoda, bel après-midi à tous. 66 ans aujourd'hui, c'est le cap franchi par la République centrafricaine depuis son indépendance de la France. Une parade militaire a eu lieu ce matin au camp Kasai-Abongui sous la présidence du chef de l'État Faustin Archange Touadéra. Pour ses 66 ans, le président de la République s'est adressé hier à la nation. Dans son traditionnel discours, il appelle ses concitoyens au changement de comportement et de mentalité. Entre-temps, l'opposition démocratique fustige l'influence de certains pays alliés sur les décisions politiques de la RCA. Martin Ziguele, président du MLPC, appelle les autorités centrafricaines à prendre la destinée du pays au sérieux. En sport, football, la finale de la Supercoupe de Ligue se joue cet après-midi au complexe sportif Barthélemy Boganda. Le match entre les Anges de Fatima et FC FDS va commencer dans un instant. 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
1: Quand t'es content et tu souris, c'est là.
0: Vous êtes content, n'est-ce pas?
1: Quand tu n'es pas
0: là. Vous êtes content alors? Chers auditeurs internautes, vous êtes content. Si vous êtes là, connectés, branchés, si vous nous écoutez, manifestez-vous.

avant qu'ils vous nous écoutez, de l'autre côté de la rive, beauté, vous nous écoutez dans les villes de nos provinces, depuis l'étranger, vous êtes aussi branchés, vous êtes connectés, c'est bien, merci. Bisous Amazon, des zones mer météo, on a complet ce vertige, c'est Amazon. Si vous êtes là, vous nous écoutez, manifestez-vous au 70 08 29 58, au numéro WhatsApp, la radio pour ceux de l'étranger, et les 72 29 52 52 75 93 33 33. Vous souhaitez bonne fête de l'indépendance à qui? À vos parents, à vos proches, à vos amis. 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En tout cas, merci beaucoup. Hein. S'entraînons.

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0: air de la maison,
2: Je suis un peu plus de temps.
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0: Bambari, on va ramener Zola Singh, allô? 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
0: 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Quand Nathan de Saint-Stéphane et Ngombeso, chroniqueur sportif sans la macanabe. 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Ah, là, tu t'es enjoué, Matan, j'ai dit, prends bien, Sina Zwaka. Oui. 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Il y en a craché, mais il n'attend, désolé. Il a craché Mingi à Sarsina les matériaux. On attend qui?

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1: Là, il m'a la gueule dans cette mission, la génération.
0: Mais c'est bien.
1: Mais c'est
0: bien. Oh là là. Oui.
1: Ah, pour la beauté, il m'a la gestion.
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0: en France aussi, Boeing d'ailleurs. Et qu'il y a Andoram, quoi. 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Allô? Ibarra, là, Andoram.
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0: Ibarra, là,
1: Ah, merci. Somme Ndoram, n'a pas de Boeing, là.
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1: Ndoram, elle s'en va, elle est ici, elle n'a pas de Boeing.
0: Nzoni, matin, a-t-il dit pendant ce temps, Zwaka?
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0: Oui.
2: Je suis un peu plus de temps.
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0: Omar Ekena José Nasinga. Allô, José Barala.
1: Merci, bah oui.
0: Matin, la tika, la soutien.
1: La passe bien.
0: Ah, d'accord. 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
0: D'accord. Et puis, je suis bombardé. Je suis dit pendant 6 ans.

0: Canal. Mati Singalo, j'y vais, Barala.
1: Barala, toi aussi.
0: Ah, mais il en doit aller.
1: Il m'a appelé Chirimouda.
0: Tonne.
1: Chirimouda, c'est bien, toi aussi.
0: Ah, Sacha, matin, on a qu'à la soirée.
1: Sacha, matin, on a la peine, toi aussi.
0: Ah, si t'es un jour, matin, on a la peine.
1: Ah, bah, après, on a la peine, on a la
0: peine. Singila.
1: Nous n'avons pas besoin de la terminer.
0: Oui.
1: En même temps, j'y vais pas. Mais il s'est agi dessus. La papa me t'agit là. Non, ta poulette.
0: Oui.
1: La femme t'a pas dessus. La petite nuit, quoi. La kistap. La gilet. Ça m'a l'air d'attention.
0: Singila, il balance aussi qu'à complet.
1: Merci, au tantin.

0: Communicateurs, je n'ai pas dit single. Allô?
1: Allô?
0: Oui, allô, il parle là-haut.
1: Merci
0: beaucoup. Issa, il est là-haut.
1: Jessica.
0: Jessica, en quoi qu'elle est? Ah, Jessica, tu t'es un jour, ma tante, tu dis pendant ce temps-là.
1: Jessica, maman, tu es un jour.
0: Oui.
1: Jessica, papa, tu es un jour, papa, tu es
0: un jour.
1: Jessica, maman, tu es un jour, tu es un jour.
0: Nazo, encore.
1: Jessica,
0: oui. Ah ouais. Oui. Ah, d'accord. Singa Mingi, il peut voir la kakuna car c'est ça la salle d'assaut.
1: Merci.
0: Ah, Jessica.

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0: 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Allô Arti Baralama.
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1: Mais quoi l'indona?
0: Position sur place, voilà.
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0: Arena Stade, ah oui, Barthélemy Boganda.
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1: Merci.
0: Un match a commencé, ou avec à l'amour, et un match a commencé, ou
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0: D'accord, c'est bien.

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Ah oui. 106 ans d'indépendance de la République centrafricaine. 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

0: 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Suivons l'information en bref. Une présentation de Andy Avila Bissayo. Bel après-midi, bonne fête de l'indépendance à vous, Avila.
1: Bel après-midi, Gisèle Berthier Mazoda. Belle fête de l'indépendance à vous aussi. 66 ans, c'est le cap franchi aujourd'hui par la République centrafricaine depuis son indépendance de la France. Une parade militaire s'est tenue au Congrès à Bangui ce matin sous la présidence du chef de l'État, Foster Kranj Touadéra. Et puis pour les 66 ans d'indépendance, le président s'est également adressé hier à la nation dans son traditionnel discours. Il appelle ses concitoyens au changement de comportement et de mentalité. Pour Foster Kranj Touadéra, aucune loi, aucune route, aucune industrie ne saura développer le Centrafrique si les citoyens ne changent pas de mentalité. Il appelle les Centrafricains à abandonner l'incivisme, la corruption, la paresse, le tribalisme et le népotisme. Hors de nos frontières en RDC, la coalition d'opposition C64 maintient son ultimatum pour la convocation d'un dialogue national inclusif. Elle brandit la menace de manifestation à l'approche de l'expiration de son ultimatum du 15 août prochain lancé au président Félix Tshisekedi pour convoquer officiellement le dialogue national inclusif censé régler la crise politique et sécuritaire du pays. Et puis football, la finale de la Super Coupe de Ligue se joue en ce moment au complexe sportif Barthélemy Bouganda à Bangui. Ce match oppose les Anges de Fatima au FC FDS. La Sub-Africa, à son groupe, le Ménomène, Tissingojo, Nabila, Mouzoporo, Tifranzi, Milkapati, Bongo, Molongo, Tchatrogo, Abagigi, Nandapresso, Namekichi, Konkasa, et Tibongi, Nabila, Biachikodro, Fosse, Archange, Touadéra. Si, et Kendal, Tingou, le Ménomène, Tipanda, Sosi, Biachikodro, Fosse, Archange, Touadéra, Atente, Birina, Abéafrica, Néatimogotin, Tilo, Lounda, Zoukouchene, à la Bion, Bongolicha, Tongasolo, Tene, 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Et qui n'a pas de soucis, c'est une partie Amazoda.
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Merci beaucoup d'être de notre. Bon, voilà. Merci beaucoup à Mamlo Munka pour ce titre. Centrafricain Diaz, Dr. Wesh qui n'est plus du monde.

0: Ça va casser la dame, ça c'est moi. Et voilà, on a des flancs de kilo cassé comme ça.
1: Bon, bah, il y a. Casson, bon, bon, là, ouais, son galibala. Son galibala.
0: Je crois qu'on va attirer tout le monde. Comme on se connaît, il y a des flancs de kilo cassé. Dendendendé. En de salade, salade qui m'a eu. 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

0: En tout cas, j'ai pas envie de partir. Hein. Je suis obligée. Hein. J'ai envie de rester jusqu'à 21h. Mais bon, voilà. Vous avez compris, n'est-ce pas? Oh là là. Bon, je sais pourquoi j'ai eu comme été imbécile ni balé au coup d'un au tard et dans le daflan des Kilokas. Les bisous Amazon des zones mer météo. Il n'a rien gagné, il n'a rien gagné comme été cangui. Assez en gros sur la. 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
2: 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Il est 17h, le point d'actualité avec Andy Avila Bisayo. Avila, bonsoir.
3: Bonsoir, Dieu merci Goga, bonsoir à tous. Pour les 66 ans d'indépendance, le président de la République s'est adressé hier à la nation dans son traditionnel discours. Il appelle ses concitoyens au changement de comportement et de mentalité. Pour Fosser Conchouadera, aucune loi, aucune route, aucune industrie ne saura développer le pays si les citoyens ne changent pas de mentalité. Il appelle les Centrafricains à abandonner l'incivisme, la corruption, la paresse, le tribalisme et le népotisme. Entre-temps, l'opposition démocratique fustige l'influence de certains pays et organisations sur les décisions politiques de la République centrafricaine. Selon lui, l'économie fragile du pays ne permet pas au pays de prendre personnellement certaines décisions, notamment sur le plan économique et sécuritaire. Martin Zigele, président du MLPC, appelle les autorités centrafricaines à prendre la destinée du pays au sérieux. Et puis en Côte d'Ivoire, au moins 7 personnes sont mortes dans des violences intercommunautaires liées à un problème foncier. La justice ivoirienne vient d'inculper 18 suspects dans cette affaire. Et puis survenu la semaine dernière à Kossandji, à une soixantaine de kilomètres d'Abidjan, notant qu'une personne est également portée disparue et puis une information judiciaire a été ouverte. En sport basketball à Bombari, les activités de la Ligue tournent au ralenti. Une situation qui pénalise de nombreux jeunes passionnés de cette discipline. Malgré ces difficultés, certains continuent quand même de s'entraîner avec les moyens de bord. 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
1: 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La couleur. Ça qui n'accorde rien d'abaisser aussi là.

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Et là, bonne nuit, ça se passe très bien sous les ondes de Radio Ndekelouk à 17h10 minutes. Hein. Ah. Et bien voilà, est-ce que la créda ou Agnenza, est-ce que la créda ou Monzoko Yougou encore en bas? 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

Roland de Keluga. Ah, 17h17, quelqu'un en train de penser à qui? À DMG. Et maintenant, Dagamango. Un rythme de la voix.

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1: Et Malouzi.
0: Docteur. Grosse caisse.
1: Il y a longtemps.
0: Grosse caisse. Doublé encore. Caisse claire.
1: Accordons-nous quoi, Ninga trop. Il y a longtemps. Donc, il y a des gens qui ont été créés avant aussi. Il y a longtemps. Ninga encore là.

D'avant, dès que Luca va retirer encore la même langue, quand il y a un manque de temps, hein, plombé. 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
1: 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Olivier Nambaga Bozoum, Ibarra Lanzoni Matanga. À la sentir que la pluie n'a rien. Qu'est-ce que tu as dit? Allô?

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Dès que Lucanet, toi, Adjomo. Est-ce que ça va? Est-ce que c'est bon? Est-ce que c'est bon? Est-ce que ça va? Hein? Oga. Aïe.

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Mandata. Ah, le vélo dit l'unique mandata. Frédérica, il est l'unique là. Voiture piégée. Ah, chasse à l'homme. Et où on a contre Wandi qui n'a pas contre B Africa. Parce qu'il n'a quoi une azou. 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

Bon, voilà le respect mutuel, hein. Vice versa. Oui, dis avec quoi, Yaya, bien sûr. Yaya, mon gars, comment respecter petit Yaya. Agi mango tere. Ah. Voilà, comprends que Moulorot est sinon bon gars, mais la là. Comme ça, il y aura un terrain encore dans la zone. On dit à Villa Bizarre, on a l'Itia Sango. Il y aura un terrain à Ouera, son Yawera, sous-sol. Mande Keluga.

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2: L'eau
0: c'est là. Vous tirez qui bon. À des semaines à 11 yaba. Voyez les critères dans les sango.

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1: École spéciale des officiers natifs.
0: Ogo, ogo, aboire. Son Excellence Jean-Christophe Nguinza.

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tournage, ce qui est amené, c'est tonga soit tenu à l'obat ou à tirer quelque chose qui est interdit. La plus le coup de rougula, puis casser un autre loquin dans le cas qui est lourd. Nous disons à la coussala.

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0: 72. 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
1: Oui, là, je suis allé à la maison de la parce que il y aura un parce que le 1er décembre, le Sénégal a mis en
0: bain.
1: Il a la soupe de la maison de la maison de la maison de la maison de la
0: maison de la maison de la maison de la
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0: Et tu n'as pas singulièrement
1: singulièrement il y a 4 000 DMG.

0: Allô.
1: Ouais, parole à Mingi, tonton DMG, Dieu merci Goga.
0: Tungananya.
1: Je crois que je ne donne à Mbassambala deux paroles jamais, tonton.
0: Mais là, jamais, Nizo.
1: Hey, tonton, mon vrai, ça le monde a ici, quand moi bien.
0: Ah bon, à Rende Kilou, quand la raison est là, peut-être là.
1: Hey, tonton, il n'a pas mon amour d'arrêt encore, ça lui se pose le mouillot.
0: Parce que comme ça, tu n'as pas une fois auditeur, ou à Béafrique, à quoi, si tu es vraiment à l'aise, quoi.
1: D'accord, mon enfant, deux fois, mon sac, il m'a alimenté jusqu'à, il m'a besoin de ma
0: vie. Quand toi, tu n'as besoin de la foutre, t'as envie de faire ça, quoi, dans les
1: Guinéens. Et là, tonton, tu n'as pas mon
0: sagesse. Ah, ça va, maintenant, attends toi.
1: Ah, il va pas que la fête n'a passé bien, il faut le nous, il pas ballon, là, qui va t'inga là, il n'a pas de tonton.
0: Il n'y a pas de ballon, on a un petit stade au ghetto.
1: Ah, il va pas manquer ça de Fada, tonton.
0: Fatima, il est sur le Fadé, il est catoyen.
1: Ah, Fatima, il va dire que le dominé ballon, mais ça fait plein carrément le ballon Fada, parce qu'il a supporté, puis quoi, il va déchirer.
0: Tu dois me supporter, Fatima.
1: Ah, me supporter, Fatima, ça doit bien
0: dire. Ah, donc, puis qu'à Fatima, ouais, moi, tu dois faire plein avec d'abord. Il n'a pas supporté, ce quoi. Ah, bah ouais. Oh, arbitre, là, arbitre, ils ont dit, oh, zo. C'est parce que pique à Fatima, là, bah ouais. Non, mais écoute, c'est pas ballon. Toi, dès qu'il y a quelque chose, j'ai accusé au arbitre, oh, le yosso, gardien, oh, bosso.
1: Oh.
0: Alors, bah, merci, Wama.
1: Bon, mais si t'as fait un coup, je me mets à ton DMG, je me suis goga.
0: C'est là.
1: C'est le fait que l'indépendance a pour le national, c'est quoi? Nous, on a tous son trafiquant, son trafiquant, qui m'a mis bombardé, subi, déberati, gambouyaya.
0: Ouais.
1: Et puis, ça va, il y a des gens qui ont été bêtis. 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
1: Ah, il y a quoi, j'ai fait ce que je veux dire, mal à la pendant bien sûr, la jana y soit tout.
0: Donc, je ne m'en vois pas, barama, c'est quoi, ma.
1: Oh, merci. C'est ce que je veux dire, barara, je n'ai pas tout à ma sauce, je n'ai pas tout à ma sauce. Et puis, barara, je suis à Paris. Et puis, barara.
0: Et na singila o?
1: Merci pour ce qu'il connaît là.
0: Singila. Yakizos, Yangba. 19h passé de 31 minutes, hein? Radio de Keluka. Ah. Bon, parti, je me donne, moi, je et moi, je donne, je me donne, je me en tout cas, quand je

0: Constantin Bagar qui débarama.
1: Oui, là, il t'a tenu bien bien.
0: Oui, à la fin de la matinée, on a tamla ton nom.
1: Bon, là, il y a un corps de sécurité privée. Il y a la fois de la poussée, la poussée, la détine d'après jusqu'à là qu'il a été rien à gâteau.
0: Ah, il y a la zone qui a été un jour de férié à B.
1: Férié, qui est-ce que tu as fait ça?
0: Moi, je suis un peu plus de la poussée, je suis
1: c'est
0: vrai. Il y a un peu de temps. Il y a un peu de temps. Il y a un peu de temps. Il y a un
1: peu de temps.
0: D'accord. Zone la cuisine,
1: c'est quoi? Il y a un peu de temps. Il y a un peu de temps. Il y a un peu de temps. 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Il y a un peu de temps. Il
0: y
1: a un peu de temps. Il y a un peu de temps. Il y a un peu de temps. Il y a un peu de temps. Là où bon bien, là son trafiquant, quoi? Dangolo Ousio, Béafrica, là collaborateur, là collaborateur, c'est quoi qui porte sécurité privée?
0: Zone Koussa dans la main.
1: Il y a une tête.
0: Donc voilà, Gekina, c'est Watia Zandi. Adina Kumba. Et puis, il y a un rythme encore droit à la ceinture.

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2: 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Il y a un petit peu de Cameroun.
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2: Autant, à demi, pas irritable, ouais.
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2: 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Et du bala, après, tu as dit que tu as donné ma tanga.
0: N'as-tu pas encore?
2: Bon, tu as dit que la famille a gagné.
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2: Toute la famille a gagné et tu as dit que la famille l'a mis.
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0: Ali Macá.
1: Minutes sur les ondes de Radio Ndekeluka. On se prépare tout doucement pour retrouver Andy Avila Bisayo pour le journal de 20h. Merci de choisir Radio Ndekeluka en ce jour. Nous célébrons la fête de l'indépendance de la République centrafricaine. 66e anniversaire de l'indépendance. Vous êtes bel et bien dans la troisième tranche d'antenne de ce jour, jeudi. Élisée Miguel Bangakoté, David Béman, c'est à la partie technique. Hein. Moi, c'est Petit Piment.

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17: Bonsoir à tous, les 20h, le journal avec Andy Avila Bissayo. Ndekeluka. Avila, bonsoir.
18: Bonsoir, Dieu merci Goga, bonsoir à tous. Confort d'écoute, 66 ans, c'est le cap franchi aujourd'hui par la République centrafricaine depuis son indépendance en 1960. Et à l'occasion de cette célébration, ce matin, une parade militaire a été organisée au Kankasaï à Bangui. Celle-ci s'est déroulée en présence des hautes autorités du pays. Un reportage de Bolivis Massamay.
17: Ce défilé militaire s'est déroulé en présence du président de la République centrafricaine, Faustin Archange Touadéra, des hautes autorités militaires du pays et du corps diplomatique. Pour Ernest Mada, ministre chargé du secrétariat général du gouvernement, cette parade militaire démontre la montée en puissance des forces armées centrafricaines FACA.
19: Le défilé militaire auquel nous avons eu à assister ici au Kankasaï s'est très bien déroulé et ça a été une démonstration de la montée en puissance de nos forces de défense et de sécurité, mais également c'est une démonstration de la restauration de l'autorité de l'État dans notre pays.
17: Présent à la cérémonie, plusieurs Centrafricains dressent le bilan après 66 ans d'indépendance. C'est le cas d'Honorine, 68 ans. Pour elle, beaucoup reste à faire malgré des progrès visibles dans certains domaines.
20: Depuis l'arrivée au pouvoir du président Faustin Archange Touadéra en 2016, nous avons constaté quelques changements dans le domaine de la construction des infrastructures routières à Bangui. Cependant, dans le domaine de la santé, il reste encore beaucoup à faire. Lorsque tu es malade et que tu te rends à l'hôpital pour te faire soigner, tu peux malheureusement perdre la vie à cause de la mauvaise prise en charge ou du mauvais traitement de certains membres du personnel soignant.
17: Après 66 ans de l'indépendance, Freddy parle lui des avancées en matière de la construction des infrastructures routières à Bangui.
21: Après 66 ans d'indépendance, les autorités du pays ont quand même pensé à construire et à réhabiliter certaines infrastructures à travers le pays. Par exemple, sur les axes Yassimandi-Indres, qui étaient autrefois impraticables, des travaux ont été réalisés afin d'améliorer la circulation. Le gros problème aujourd'hui reste la situation sécuritaire. Beaucoup d'efforts restent à faire pour garantir la sécurité et la tranquillité de toute la population.
17: La République centrafricaine célèbre ce 13 août le 66e anniversaire de son indépendance. Cependant, après plus de 6 décennies d'accession à la souveraineté internationale, le pays fait toujours face à de multiples défis, notamment dans les secteurs de la sécurité, de l'éducation et de la santé.
18: Et à l'occasion des 66 ans d'indépendance, le président de la République s'est adressé hier à la nation. Dans son traditionnel discours, il appelle ses concitoyens au changement de comportement et de mentalité. Écoutons cet extrait de son discours recueilli par la presse présidentielle.
22: L'année 2026 marque un tournant historique avec l'avènement de la 7e République. Les choix courageux que nous avons faits ensemble dessinent les contours d'un État plus fort et plus juste. Ce changement institutionnel n'est pas une simple formalité. Il engage la transformation radicale et voire globale de notre pays. Nous ne réparons pas l'ancien système. Nous bâtissons une nouvelle Centrafrique. Cette transformation structurelle exige avant tout une révolution culturelle. Le changement profond de nos mentalités. Aucune loi, aucune route, aucune industrie ne pourra transformer la République centrafricaine si nous ne transformons pas d'abord notre manière de penser et d'agir. Nous devons rompre définitivement avec les vieux démons du passé, l'incivisme, la corruption, la paresse et la culture du moindre effort, le tribalisme et le népotisme.
18: Justement, sur cette célébration, quel bilan peut-on faire de ces 66 ans? Plus de 6 décennies plus tard, une question brûle toutes les lèvres. S'agit-il d'une souveraineté réelle ou simplement théorique? Quel bilan tirer? Quels défis restent à surmonter sur les plans politiques, économiques et sociaux? Pour en parler, retrouvons Bonaventure Ngomba, Tatikero.
0: Parlons sécurité. Les forces armées centrafricaines, FACA, reviennent de loin. Longtemps limitées à 2500 hommes environ, formés par la France sous Bokassa, les FACA ont frôlé le gouffre au début des années 2010 à cause des désertions. Aujourd'hui, le vent a tourné. Sous le président Touadéra, l'effectif explose et atteint 30 000 soldats en 2026. Bangui multiplie aussi ses partenaires. La Russie, le Rwanda, la Turquie ou encore la France se côtoient pour stabiliser le pays. Mais cette montée en puissance cache une zone d'ombre. Selon des sources civiles et militaires, l'opacité dans la gestion des fonds et des promotions crée de profondes frustrations dans les rangs. Sur le papier, les chiffres du fondamental 1, du secondaire et du supérieur affiche une légère amélioration. On parle de nouvelles infrastructures, des points d'eau dans les écoles et surtout l'intégration massive de plus de 5000 enseignants. Pour le supérieur, on compte désormais plus de 600 professeurs pour 12 000 étudiants. Donc, des avancées visibles. Mais sur le terrain, le tableau s'assombrit. Des sources concordantes dénoncent une dérive inquiétante. La compétence n'est plus le critère pour diriger les établissements. Maintenant, les postes s'achètent, s'alarment des voix politiques, religieuses et de la société civile. Côté santé, il y a du mieux. On est loin des années 70 et 80 où une anesthésie durait des heures. Aujourd'hui, le nouveau Centre national d'imagerie médicale permet enfin de réaliser des examens lourds sur place. Mais des zones d'ombre persistent. La prise en charge des urgences sociales reste une véritable épine dans le pied du gouvernement. Plus grave encore, Bangui a suspendu les évacuations sanitaires à l'étranger. Pourtant, le pays manque cruellement d'hôpitaux de référence et de matériel biomédical de pointe pour les cas les plus complexes. Sur ce point, le bilan social reste dramatique. Le quotidien des Centrafricains est une lutte permanente. Depuis plusieurs décennies, le salaire des fonctionnaires n'a pas bougé, alors que les prix, eux, s'envolent. Aujourd'hui, beaucoup de familles affirment ne manger qu'un seul repas par jour, faute de moyens. Une précarité extrême qui s'explique par deux facteurs, l'effondrement de l'agriculture et de l'élevage, mais aussi la grande faiblesse économique du pays liée au cycle de l'insécurité infernale que le pays connaît.
18: Entre-temps, l'opposition démocratique fustige l'influence de certains pays alliés sur les décisions politiques de la République centrafricaine. Martin Zigele, président du mouvement de libération du peuple centrafricain, est au micro de Destin de Bonheur Huilicon.
1: Oui, sur le plan juridique, nous sommes un État souverain, mais sur le plan politique, vous voyez bien qu'il y a l'influence d'un certain nombre de pays ou d'organisations même sur la conduite de la politique de notre pays. Notre pays fait des choix qui sont parfois dictés par nos alliances sécuritaires anciennes ou nouvelles. Sur le plan économique, la question est encore beaucoup plus grave parce que il n'y a de souveraineté quand vous avez la capacité financière de vous gérer en totalité ou en grande partie. L'autonomie, c'est avoir de l'argent pour s'occuper de ses besoins fondamentaux, parce que tendre la main à l'extérieur est un synonyme de perte de souveraineté. Donc, il ne faut jamais oublier que l'indépendance pour laquelle Bogada est mort, Bogada l'a synthétisé dans les cinq verbes. En 66 ans d'indépendance, nous n'avons pas connu 10 années d'affilée de régime démocratique avec un devoir de reddition pour les gouvernements de rendre compte de leur gestion avec les sanctions. Nous n'avons jamais connu ça. Donc, la célébration de l'indépendance devrait être des moments de forat public. Comment faire en sorte que nous puissions vivre selon les cinq verbes du Messane, et c'est la seule voie pour devenir réellement indépendant.
18: Pour la société civile, après plus de 6 décennies de souveraineté, le pays affiche des avancées dans certains secteurs, mais continue de faire face à des difficultés. C'est ce que souligne Élisée Nguémalé, coordonnateur de l'Observatoire pour la gouvernance démocratique en Centrafrique. Il a été interrogé par Jeff Dao.
2: À l'aube de l'indépendance, il y a eu quelques avancées en ce qui concerne la souveraineté de l'État sur le plan économique et politique. Mais de nos jours, je pense qu'à partir de plus de 20 ans en arrière, la RCA ne fait que reculer. Il n'y a pas d'avancée sur le plan économique, sur le plan de l'effectivité de pouvoir. Et nous estimons que les autorités dirigeantes n'ont plus vraiment l'autorité effective ni sur la population, ni sur les ressources du pays. C'est vraiment ce que nous déplorons aujourd'hui. Le rôle des dirigeants dans un État, c'est de protéger la population. Mais nous constatons que depuis lors là, nos dirigeants ne sont pas à mesure de protéger la population. De la population est restée sur soi-même et que vraiment il n'y a pas cette protection de la population. Et protection, c'est multiforme contre les ennemis physiques qui sont les groupes armés, tout ça, contre les ennemis invisibles qui sont les maladies, les bactéries qui nous affectent. Et donc sur ce point-là, je pense qu'il y a vraiment des reculs. C'est-à-dire l'aspect général de la République centrafricaine, le pays est tombé plus bas. Hein.
18: Football, la finale de la Supercoupe de Ligue s'est jouée cet après-midi au complexe sportif. Barthélemy Boganda Bangui, FC FDS a battu les Anges de Fatima avec 3-1. Il est donc champion de la Coupe de la Ligue. Et puis, basketball à Bambari, les activités de la Ligue tournent au ralenti. Une situation qui pénalise de nombreux jeunes passionnés de cette discipline. Malgré ces difficultés, certains continuent de s'entraîner avec les moyens de bord. Et voilà tout pour ce bulletin. Merci de l'avoir suivi.
3: On dit à Villa Vissalien, merci à vous. Merci aussi à David Mema, la partie technique. Merci à tous.
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encore une fois de plus, merci pour votre fidélité d'écoute à Radio Neki Luka. 20h11, repartant dans des variétés musicales. Bien avant qu'on puisse dire au revoir. Waliti Fono. David Bema, Élisée Miguel Bangakoti, Sangoni.

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1: 20h29
0: minutes, il n'y a que l'ouvrage.

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Aïe, aïe, aïe. 20h36 minutes, hein. Nous sommes toujours là dans cette belle programmation musicale, rien que pour vous. Ah, c'est pour vous mettre à l'aise à l'écoute de Radio Ndekeluka. Kanosta. Hein? Rendez-vous, Gare du Nord. La voici à Kangbe, il y a un rappel aussi là.

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Bonjour, rappelez-vous, c'est Amina Grandi, quoi.

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0: Alors si tout le monde la comprend, toujours la comprend que bon. Ils ont beaucoup d'argent. Ils gagnent beaucoup de crackumba ou guaola. Alors, suspendu. Manizi. Ingba le crackbagourou.
1: Ah. Le grand chancelier.
0: Au cas.

Est-ce que ça va? 20h51. Suspendu. Bon, donne-moi, donne-moi. La fond, ça va bien, Africa. Et bon, on a grandi, mais qui n'a pas été ici? Bon, on se construit actuellement, bon, voilà.

Où sont passés ceux qui nous disent, qui nous disaient voilà de faire la queue? Où sont passés ceux qui nous disaient faire la queue? À la quoi?

Bon voilà, Béthia Nakotanga va descendre comme ça dans terre ça les tenants d'Aounzi, on va y avoir encore ce soir quoi certainement. Tangatingi Rakadoni là. Que Dieu verra, ça fait mal. 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

Ben voilà, c'était là le service de Dieu. Merci Goga, on fait du bimon. Nous avons commencé depuis 17h, 16h55. Hein. Nous sommes presque à la fin de cette troisième tranche d'antenne de ce jour. Jeudi 13 août 2026. 66e anniversaire de l'indépendance de la République centrafricaine. Hein. C'est aujourd'hui. Merci à Andy Avila Bisayo pour la présentation du journal. Hein. Merci aussi à Élisée Miguel Bangakote, David Bema. C'est la partie technique sans oublier Horace Gombe. Si Dieu nous prête vie, on va certainement se revoir. Restez toujours branché ce côté. Hein. Sur les zones de radio de Keluka. Bon voilà, c'est tout. Hein.

0: chez lui que j'ai payé la poubelle. Je l'ai payé à 2000 francs. C'est lui qui devait me garantir ça.
1: Le propriétaire nous a donné un tube.
2: Parce que ces gens-là, ce sont des arnaqueurs, effectivement.

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1: Quand tu sois à la tennis, il y a un singa, Natacha, il y a un bon rapé qui singa, d'afnon, on décrit le barala.
2: Pardon, il y a un
1: barala, Natacha, un bagage boire. Alors, on a un chala à crier, Natacha, il y a un potaraché, il y a un saut. 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
1: Signale Natacha, tu as téléphoné à la fin d'expert à qui était dans le la commande à Cali Claude, à qui était dans le chien de Natacha.
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3: Bon, il y a un producteur qui a un jardin, quoi, des jardins, ça, jardin. Tu peux penser que ça a 24 années, là, tu crois, des jardins. Et ça, il y a une bague, un petit peu, pour ça, là, tu cocombre. Il faut cocombre, tu as un fan ou ça, tu es bon, là, tu es bon, là, tu es bon, là, tu es bon, là, tu es bon, là, tu es bon, là, tu es bon,
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1: Alors, il y a un adité ici, il y a un autre temps au compte, mais comme Kennedy, il y a un boili, il y a un boili pour Laurent, à un dernier, il y a un autre temps qui est entamé, il y a un autre cordé, il y a un autre cocombre.
0: Bon, tu as tenu Laurent, il y a un barreau mingi, il pense que c'est un récolte de cocombre à qui est soit qui ça ni de manière échelonnée. 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
5: 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Bien le concombre, concombre qui était le fichier, qui était de l'humeur, qui était le cinéma, qui a de ça comme de moi, et amène la récupération à le tennis de l'éducation. Est-ce que vous dites la tennis à qui est fini à l'heure ou bien voilà en cas de l'éducation et ce type de l'éducation l'ambition.
1: Seigneur Nala François, François Ekinga, Nangoso, c'est concombre à Kakpemba.
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0: 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Donc ça sara 2 mois et 2 semaines. A mena ki sara 90 jours. A mena ki jusqu'à 120 jours. A mena ki jusqu'à 150 jours. 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

0: ouvrant ce magazine dans la Louba et plus précisément en Mbata, où le centre de santé travaille dans des conditions difficiles. Pas de personnel qualifié, de médicaments ni de matériel médical. Ces contraintes n'ont pas découragé les soignants qui poursuivent leur mission auprès des patients. Vous allez suivre Berthe Bongo, chef du centre de santé de Mbata, dans le dossier de notre magazine. À Bria, dans la Haute-Coteau, les victimes de la forte pluie qui a détruit une dizaine de maisons au quartier Pia samedi dernier mènent une vie précaire. Depuis ce jour, certains sinistrés sont hébergés par des personnes de bonne foi et d'autres continuent de vivre dans leur maison à moitié détruite. Kasmala Mustapha est allé à la rencontre de quelques sinistrés.
1: Selon le constat fait après la forte pluie du samedi dernier, plusieurs maisons sont détruites et 3 personnes, dont 2 enfants, sont blessées. Pour le moment, de nombreuses familles se retrouvent sans abri, sans ustensiles de cuisine et même sans outils nécessaires pour bien passer la nuit. C'est le cas de Mylène Wagi, mère des 2 enfants.
2: Après la destruction de notre maison, mes enfants et moi, nous dormons chez ma mère. Lorsqu'on était à l'hôpital, nous avons reçu la visite de 4 agents des ONG. C'est aux humanitaires de penser à nous. Mon mari est en voyage.
1: Le vent a également emporté la toiture de la maison de Abel Matindi, père d'une famille de 9 personnes.
3: La maison de mon fils s'est complètement écroulée. Il a perdu tous ses biens. Une partie de ma maison s'est aussi écroulée. Mes enfants et moi passons la nuit au salon. Mais on est mouillé lorsqu'il pleut. Nos matériels ne sont pas à l'abri. Les agents des ONG sont venus constater les dégâts, mais ils ne sont pas revenus.
1: En plus des maisons des particuliers détruites, le vent a également terrassé l'unique école de la localité construite en paille. Le chef de quartier Pia 1, Léon Zapaoundi, se dit inquiet.
4: Ce vent violent a écroulé l'hangar de l'école et les maisons des populations. Il y a un maman et 2 enfants sont blessés grâce à l'hôpital que leur vie était sauvée. Nous sommes proches à la rentrée. L'hangar était enlevé déjà. Que ferons-nous pour les élèves qui doivent reprendre leurs études? Pour là, je demande près des ONG ou l'État pour s'occuper de cet hangar-là.
1: La plupart de ces personnes touchées sont les anciens déplacés du site de PK3. Ils ne disposent pas actuellement de moyens financiers pour reconstruire leurs habitations. Ils ont les yeux tournés vers le gouvernement et les humanitaires. Bria, Kasmala Mustapha, Radio Ndekeluka.

0: Comme annoncé au début de notre magazine, nous nous intéressons aux difficultés que rencontre le centre de santé de Mbata. Berthe Mbongo, chef de cet hôpital, appelle le gouvernement à intervenir. Elle répond aux questions de Destin de Bonheur Willy Kong qui était de passage dans la localité.
1: Madame Berthe Mbongo, bonjour.
2: Bonjour.
1: Comment fonctionne le centre de santé de Mbata?
2: Ici, à l'hôpital de Mbata, nous assurons la prise en charge des patients. Nous les accueillons dans de bonnes conditions. Nous leur administrons les médicaments nécessaires à leurs soins. Et lorsque leur état de santé l'exige, nous les gardons en hospitalisation jusqu'à leur établissement avant de les autoriser à rentrer chez eux.
1: Cela veut dire que l'hôpital fonctionne bien et qu'il n'y a pas de difficultés?
2: Oui, l'hôpital fonctionne bien. Cependant, nous sommes confrontés à plusieurs difficultés. Nous manquons de matériel, d'un plateau technique adéquat, de lits et de nombreux autres équipements. Malgré ces insuffisances, nous faisons tout notre possible pour sauver des vies.
1: L'hôpital de Mbata dispose-t-il un nombre suffisant de personnel qualifié pour offrir des soins de qualité à la population?
2: Nous avons seulement deux infirmiers qualifiés. En plus, nous travaillons avec des assistants de santé et des agents communautaires pour la prise en charge des patients.
1: Mais seulement deux infirmiers, n'est-ce pas un problème?
2: C'est un gros problème. Je demande au gouvernement de s'intéresser au centre de santé de Mbata. En effet, Mbata est une grande commune avec plus de 14 000 habitants, mais ne dispose que de deux infirmiers qualifiés. C'est pourquoi nous sollicitons un soutien du ministère de la Santé pour le bon fonctionnement de cette structure sanitaire.
1: Alors, quels sont les services disponibles au sein de votre centre de santé?
2: Au centre de santé de Mbata, nous disposons de services comme la médecine, la maternité et la pédiatrie. Nous avons aussi le laboratoire et la pharmacie.
1: Mais est-ce que tous ces services fonctionnent normalement?
2: Oui, ces services fonctionnent normalement. Le principal problème est le manque du personnel, notamment au niveau du laboratoire. Nous demandons aux autorités de nous affecter un laboratoire. Celui-ci pourra analyser les prélèvements, ce qui permettra aussi de soulager les infirmiers de leur faciliter la prise en charge des patients.
1: Alors, quelles sont les pathologies les plus fréquentes recensées ici au sein de votre hôpital?
2: Ici, dans la Loba, il y a de grandes forêts, ce qui favorise souvent la présence des moustiques qui piquent les habitants chaque jour. La pathologie la plus fréquente au centre de santé de Mbata, c'est le paludisme. Ensuite, la hernie augmente aussi, surtout chez les hommes, mais parfois aussi chez les femmes. Une fois la hernie diagnostiquée, nous référons les patients à Mbaiki, parce que nous n'avons pas le bloc opératoire ici. C'est pourquoi nous sollicitons la construction d'un bloc opératoire. Le temps nécessaire pour référer les femmes enceintes à Mbaiki pour une intervention entraîne souvent des décès. Nous demandons donc la construction des blocs ici, ainsi qu'un médecin spécialiste afin de sauver la vie des patients souffrant de cette pathologie.
1: Mais quand vous parlez d'évacuation sanitaire, comment faites-vous pour évacuer les malades vers Bangui ou vers d'autres villes pour les opérations chirurgicales?
2: Chez nous, on n'évacue pas directement à Bangui. Nous référons les patients à Mbaiki. C'est après les diagnostics qu'ils décident du transfert du patient sur
1: Bangui. D'après nos informations, il y a un sérieux problème de produits pharmaceutiques à l'hôpital de Mbata. Qu'est-ce qui explique cette situation?
2: Les médicaments disponibles dans notre pharmacie proviennent de Cogès qui nous ravitaille en stock pour aider les habitants. Mais nous demandons au gouvernement à travers le ministère de la Santé de nous fournir des produits pharmaceutiques afin de pouvoir soigner les patients en cas de besoin.
1: Mais s'il n'y a pas de médicaments dans la pharmacie, n'y a-t-il pas un risque que les patients achètent des médicaments sur les marchés?
2: Nous n'avons jamais remis d'ordonnance en demandant aux patients d'acheter des médicaments dans les quartiers. Ce n'est que lorsque nous sommes en rupture de stock qui sont contraints de s'en procurer ailleurs, notamment auprès des vendeurs installés au bord de la route. Dès que nos stocks sont épuisés, nous nous rendons automatiquement à Bangui pour nous réapprovisionner.
1: Selon nos constats, les bâtiments et les lits sont dans un état de délabrement avancé. Comment allez-vous résoudre ce problème?
2: Ces bâtiments ont été construits par les colons en 1956. Jusqu'à ce jour, ils n'ont jamais été réhabilités. Comme vous pouvez le constater, les lits sont cassés, il n'y a ni matelas, ni table d'observation. Nous manquons également de matériel de travail essentiel, notamment des tensiomètres. C'est pourquoi nous lançons un cri de cœur au gouvernement afin qu'il porte un regard sur la localité de Mbata. C'est une grande commune qui compte plus de 14 000 habitants, mais sans équipement adéquat. Comment pouvons-nous assurer une bonne prise en charge des patients? Nous demandons aussi à l'État ainsi qu'aux ONG humanitaires de nous venir en aide.
1: Et même dans la maternité, les matrones se plaignent du manque de plateaux techniques. Cela ne joue-t-il pas sur la santé de la mère et de l'enfant pendant les accouchements?
2: Oui, c'est vrai. Si une femme n'accouche pas dans de bonnes conditions, l'enfant peut être exposé à beaucoup de problèmes de santé. Il risque d'être contaminé par le tétanos et par plusieurs autres maladies. Donc, l'absence de plateau technique à l'hôpital de Mbata est un grand danger. C'est ainsi que nous lançons un SOS au gouvernement afin de doter la maternité de l'hôpital de Mbata en matériel pour sauver la vie des mères et de leurs bébés.
3: L'hôpital
2: de
3: Mbata, l'hôpital de maternité surtout,
1: malgré tous ces défis, comment faites-vous pour assurer les soins ici?
2: Nous faisons seulement avec les moyens de bord ainsi qu'avec un appui de COGES. Malgré tout, nous faisons de notre mieux pour faire fonctionner l'hôpital et sauver des vies.
1: Alors, pour en terminer, en tant que chef de centre, quel est votre message au ministère de la Santé?
2: Nous demandons au gouvernement de ne pas nous laisser dans cette situation, mais de nous venir en aide. Nous travaillons chaque jour pour sauver des vies, mais sur le terrain, nous sommes confrontés à un important manque de matériel. Nous souhaitons que les autorités nous dotent des équipements nécessaires afin de nous permettre d'accomplir efficacement notre mission.
1: Madame Berthe Bongo, merci.
2: C'est à moi de vous remercier.
0: Merci à toutes et à tous. Tout le plaisir est pour nous de vous avoir à l'écoute de la radio de proximité, Radio Ndekeluka. Nous parlions des difficultés du centre de santé de Mbata dans la Lobaye. Une pause avant la partie Sango de votre magazine. 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

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Son Excellence, Évariste Rochambeau.

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1: Hey, Bongo, on a tiré mon canapé, t'es dingue, ça t'est ma